0: prend le masque, tu vois, elle prépare ses petites boules qui est. Elle prend un mouchoir, parce que me demande pas pourquoi, elle se lève pour aller chercher un petit mouchoir parce qu'elle en a besoin dans ses mains.
1: Mais c'est un nanan, elle fait un nanan.
0: Et là, elle dit, et là je lui dis, mais je peux le mettre, toi t'es en pause depuis, il s'est passé 5 minutes. Hein. Et là elle dit, attends. Et donc là elle continue, elle prend ses trucs homéopathiques pour le sommeil, le petit spray OCB, le machin, tout ce qui n'est pas OCB.
2: CBD.
0: Machin, et là elle dit, non mais vas-y, tu peux le mettre. Ah, donc toi t'es content, tu peux le mettre. Puis là t'entends, et là elle fait... Ah bah non mais je sais plus là, j'ai raté ce que t'as mis, tu viens de le mettre là, je sais plus, je sais plus où on est.
1: Tu vois.
0: Et là tu dois remettre en arrière.
1: C'est ces petites manies propres à elle que t'aimes bien finalement
3: mais
1: quand
3: en
1: même.
3: Fait, mais tu préférais les petites manies des premiers soirs quand vous étiez ensemble, j'imagine quand même. Hein, c'était pas les mêmes.
1: On va passer.
0: Petites manies fofolles.
2: Pas de boule caisse.
3: C'est plus les mêmes manies là.
0: Plus de boule caisse. Pas de vêtements.
1: Alors, que vous détestez maintenant dans le comportement des femmes.
4: Le pauvre.
0: Pardon, continue.
1: Maintenant, on va passer à ce que vous détestez dans le comportement.
0: Ah, vas-y.
1: Allez, en trois, apparemment, il y a quand on râle et qu'on fait des disputes pour rien, surtout. Quand on crée un problème là où il n'y en a pas.
3: C'est ça, quand il y a un tout petit problème et que vous voulez en faire toute une histoire, et vous savez, ça va mal se terminer, ça va tuer la soirée.
0: C'est quand vous avez le syndrome du tigre. C'est-à-dire que vous rentrez dans une pièce et vous nous regardez comme un agneau en disant « De toute façon, tu sortiras pas de cette pièce sans que je t'ai défoncé. » C'est-à-dire que vous savez à l'avance qu'on va s'en prendre une.
3: Alors qu'en plus, la soirée commençait bien et vous allez chercher un petit détail qui va tuer la soirée, ce qui va mal se terminer.
0: Allez, continue. Bref, j'aime pas quand vous râlez.
1: En deux, il y a la jalousie.
3: Mais c'est les mêmes que tu nous donnes.
1: Bah oui, mais ce que vous détestez.
5: Il faut savoir, vous aimez ou vous aimez pas.

0: sera au curling.
1: Allez les rouges. Ah non, c'est pas ça. Allez les...
0: Voilà. Les ultras existent également au ping-pong.
2: Ah bon? Ah, oui.
3: Mais ils sont roux, mais ils sont roux, mais ils sont roux, les frères le
0: la, la, la, la, la, la. Ah, attention, on me dit que les ultras du rallye auto sont de retour.
4: Ah. Allez les gars, cette fois c'est la bonne.
1: Okay. Okay.
4: Allez, vous êtes prêts?
1: Ouais.
4: Allez, c'est la bonne.
5: Ah mais viens, on passe trop vite.
6: C'est frustrant.
0: Non, le plus compliqué pour les ultras, le plus compliqué, c'est au tir. Et attendez, on me dit que ça y est, ils se sont coordonnés, ils ont réussi pour le rallye auto. Ça y est, c'est bon.
4: Bon les gars, c'est fort. Allez, on commence avant. Il arrive.
5: On
4: va laisser tomber l'année prochaine, on fait les caisses à savon, ça.
0: Ah, oui, si.
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2: Champion du monde de l'actu, le premier est un client du bar Ayo des Sables d'Olonne qui va courir un marathon.
3: Ouais.
2: Autour du comptoir du bar. Alors c'est très sérieux. Tout a été calculé pour qu'il réalise 42 km réglementaires.
3: Ouais.
2: Soit 4200 tours de comptoir au total.
4: Énorme.
2: Wow, c'est un huissier de justice qui sera présent pour officialiser la performance. 4200 tours.
4: Oh.
2: C'est beaucoup, ça fait rêver tous les tennismans français.
5: C'est pas le deuxième à chaque fois.
2: Nous, à chaque fois, le deuxième, on le passe pas déjà. Donc,
4: vous voyez, regardez, ils vont faire la chance. Oh, 4200 tours.
2: Attention à la santé. Un Japonais, deuxième champion, 41 ans, qui a subi une hémorragie cérébrale. Vous savez pourquoi ?
3: Non.
2: Il se masturbait.
3: Aïe, aïe, aïe.
2: L'homme qui n'avait pas de problème vasculaire auparavant a eu d'un coup mal à la tête et grave pendant l'acte seul. Hein.
4: Oui,
2: il
4: oui.
2: s'est rapidement dégénéré en confusion, en vomissement. Un scanner a révélé une déchirure de l'artère carotide interne gauche, probablement causée par l'augmentation de la fréquence cardiaque de la pression artérielle.
3: Ça fait flipper, ça.
2: Alors, il s'est rétabli, mais il a été libéré après 2 semaines. C'est un cas rare qui met en évidence que l'activité sexuelle, y compris la masturbation, est liée à un pourcentage d'hémorragie qu'on appelle sous-arachnoïde.
3: Ça fait flipper ton histoire, là.
4: Je connais quelqu'un, moi, qui a eu ça.
2: C'est vrai,
4: à l'internat, ouais. Sous la douche, pareil, vraiment. Et la chaleur de l'eau, plus le fait qu'il soit crispé.
2: Plus les copains autour. La pression, quoi.
4: Et en fait, non, il est tombé, il a fait un malaise.
2: Mais non.
4: Si, si. Voilà.

0: L'hélicoptère est ce qu'on appelle le calcul de masse, puisqu'elle est tombée en panne d'essence, ils ont décidé de s'écraser en amoureux dans les montagnes de Bolivie.
1: Mais non.
0: C'est presque beau.
2: Ouais, c'est vrai.
3: Mais oui,
2: ça tient un peu de choses, une aiguille quoi. Enfin,
0: mais c'est une petite aiguille comme ça qui fait dis donc, t'as pensé à tout, chérie.
1: Salut.
0: Et pourtant, elle a pas vu les tuches, hein. Ouais. Madame, si tu m'écoutes, c'est simple. Quand tu fais le plein,
4: t'entends le bruit que ça fait quand on fait le plein. Ça fait clac.
0: Et voilà.
2: Oui, voilà.
0: Si ça avait fait clac, vous auriez pu aller au Brésil.
3: Ah oui. On n'a pas vu les tuches.
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1: Oh là là, voici le bâtard du jour. Oh là là, il est bien sûr.
2: Les babatards, les babatards.
3: Les quoi?
2: Les bâtards du jour. Ouh.
1: Sachez qu'une femme de Floride de 29 ans a été arrêtée pour avoir fait une bêtise dans une église. D'après vous, qu'est-ce qu'elle a pu faire?
4: Oh non, c'est pas des trucs.
1: Rien de sexuel. Rien de sexuel.
5: Elle a chanté.
1: Non.
4: C'était sale?
1: Non, c'est pas sale. C'est pas. J'aurais pas eu cette idée.
5: Elle a fait un truc sur les réseaux?
1: Non.
6: À la bulle du bénitier.
1: Il y a beaucoup de gens qui faisaient ça à un moment donné, qui se faisaient plaisir dans les églises, en couple et tout, et qui se filmaient et tout.
6: Ah,
1: ça
6: s'est
1: un peu calmé.
6: Craint.
1: Heureusement. Ouais, mais
6: ouais, puis ça résonne en plus.
1: Non, mais ils faisaient ça quand il n'y avait personne.
6: Ah, oui.
1: Ça s'est un peu calmé, heureusement. Mais
4: elle a fait ça, une connerie ou un prank au prêtre?
5: Non. Elle a volé les sous qu'on laisse pour les bougies.
1: Ah ouais.
4: Ça, tu peux pas, ça. Elle a volé les bougies.
1: Tu peux pas parce que quand tu mets ton billet, t'as une petite trappe chaque.
5: Mais bon, c'est jamais.
4: Ouais, je pense que je sais pas la plus sécurisée de.
1: Et maintenant, il y a la carte bleue.
4: Ah oui, putain, j'ai vu ça.
1: Non. Elle a été arrêtée après avoir ajouté de la vodka dans le bénitier de l'église à la messe dominicale. Les paroissiens avaient remarqué que quelque chose clochait quand les fidèles semblaient inhabituellement joyeux. Alors, tu sais, sur le signe de croix, peut-être que tu disais, c'est très étrange. Elle a été confrontée au prêtre et alors elle ne s'est pas démontée. Ouais. Plutôt que de dire c'est une blague ou machin truc, j'aurais pas dû, pardon, excusez-moi, parce que quand même. Elle a dit détends-toi, padré. T'as jamais eu autant de clients à bénir, c'est juste des heures supplémentaires.
5: Non, bah, c'est le monde à l'envers.
1: C'est-à-dire que alors, tu sens que la nana, mais alors jusqu'au bout, elle fait.
6: C'était délibéré, quoi.
1: Oui. Non, mais elle voilà. Bon, après, elle aurait mis un peu de jus de goyave, ça fait un Sex on the Church.
4: Ah, bah oui, Sex on the Church. Bah, c'est ça, en fait. Putain, alors l'idée.
1: Non, mais ça ne se fait pas. Ça ne se fait pas, madame. Pas, madame, non, ça ne se fait pas. Avec ça, c'est en enfer direct.
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1: Le conflit au Moyen-Orient qui continue avec tous ces généraux, que toutes les chaînes de télé sortent, en veux-tu, en voilà, dès 5h du mat, tu vois des généraux. Bon, j'ai vu leur tête, sont tous à la retraite. La dernière guerre qu'ils ont vue, c'est le général Leclerc qui rentre dans Paris.
2: Va donc, lèche-le.
3: Non, ils sont pas.
2: Les Arabes, on peut pas dire ça. Ah bon, alors qui regardez le conflit, mon général. Ah oui, alors la grosse Bertha, on leur fout dans la gueule. Non, mon général, il n'y a plus la grosse Bertha, elle n'existe plus. Regardez, on a changé, là, c'est les drones. Mais qu'est-ce que c'est ça?
3: C'est quoi les drones?
2: Les drones, les petits hélicoptères. Bah, regardez les petits hélicoptères. C'est ciblé, là. C'est le moment de s'y connaître, puisqu'on va faire un point sur les termes techniques pour frimer la machine à café Stouff. Qu'est-ce que la finule?
4: Ah, c'est quand une finale de match est nulle. La finule.
3: Mais c'est pas un problème au cul, ça, la finule?
5: Comme c'est une fistule.
3: Ça sonnait pareil.
2: Louis XIV est mort d'une finule?
6: Non. C'est une fille qui est pas ouf.
2: Fanul dans le Nord. Fanul. La Finul, groupe de soutien français aux forces armées libanaises, la FAL.
3: Ouais, c'est ça, elles sont là-bas. Ouais, c'est ça, c'est un groupement d'armées.
2: C'est ça, la Finul ?
3: Oui, c'est une formation.
2: Qu'est-ce que l'opération Chamal ?
4: Ah,
3: c'est les militaires qui se blessent. Ils se font des bobos.
4: Chamal. Chamal.
6: Où c'est mêlé ? Avec Sébastien Chamal.
2: On m'a étouffé. C'est le soutien militaire français aux forces irakiennes.
3: Mais non,
2: c'est en lutte contre Daesh.
3: C'est le singulier d'un chameau, un chamal.
2: Des chameaux. C'est bien. Qu'est-ce qu'un casque bleu? J'ai pris plus simple, oui.
6: Avant, il y avait Nata.
2: Nata Chamal.
3: Nata Chamal.
2: Mais ils avaient pas
3: tout fait.
2: Vous savez quoi?

0: Michel Marie, vous avez enquêté sur cette affaire. Où sont-ils? Que s'est-il passé, Michel? On vous écoute.
1: Depuis plusieurs jours, Cyril, une affaire mystérieuse se court en Roland-Garros. Alors, des joueurs français ont disparu. Ouais. Attention, quand je dis disparu, je ne parle pas d'une disparition inquiétante. Non. Je parle d'une disparition très française. Ils étaient là lundi et pouf, vendredi, il reste que les ramasseurs de balles. J'ai enquêté.
0: Alors allez-y Michel, où sont-ils?
1: Alors première piste, un témoin affirme avoir aperçu un Français au troisième tour. Information immédiatement classée dans la catégorie science-fiction entre le monstre du Loch Ness et le pouvoir d'achat qui remonte.
0: Tu m'étonnes, non mais ils sont partis du coup mon Michel, ils sont partis où?
1: Alors Cyril, les recherches ont été lancées. Certains joueurs français auraient été aperçus chez leur médecin traitant en larmes demandant, je cite, « Docteur, pourquoi je suis nul ?»
0: Ah oui, en effet, c'est, ils ont raison aussi de poser la question. Hein. C'est vrai qu'ils sont nuls. C'est des daubes.
1: Alors, il y en a d'autres qui auraient directement consulté un psychologue. Après trois séances, le psychologue aurait lui-même demandé un deuxième avis. Oui. Une autre piste mène à un groupe de parole qui se serait assis en cercle et aurait répété « Bonjour, je suis français, je joue au tennis, je suis nul. » Les autres répondent « Bonjour, bienvenue, je suis nul aussi. »
0: Complètement fou, chérie. Ils sont tellement nuls qu'ils se regroupent entre nuls. C'est vraiment des nazes. Le tennis français va mal, Michel.
1: Et à l'heure où je vous parle, Cyril, les recherches continuent. Ah. Certains Français vendent des Perrier et des chapeaux de bobo du 16e. Ou lancent des, je cite, popopopopopopopololo.
2: Olé.
0: C'est vrai qu'ils sont relous, les gens-là.
1: Vous avez raison, Cyril. Je pense que je vais aller les buter moi-même. Ils sont insupportables.
2: Je suis d'accord avec Michel.
1: À un moment, ça va, Cyril. Je veux dire, prendre une place à 700 boules pour crier comme un demeuré qui est bourré à l'accro, ça va.
2: Je suis d'accord.
1: Qu'ils s'assoient sur un ananas au 4 ring et qu'ils auront des raisons de gueuler.
0: Merci, Michel. Merci, Michel.
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0: Je transpire, mais de partout.
1: Ah oui.
2: Trop à l'aise.
1: Effectivement.
0: Ouais.
1: Monsieur Corentin.
3: Nu. Bah, quand je suis tout seul. Et sinon, quand il y a quelqu'un.
0: Et quand t'es avec ton coloc, là.
1: Quand t'es avec ton coloc. Et,
4: alors, quand il est avec son coloc.
3: Bah là, je mets la petite nuisette.
1: Non, mais tu mets. Tu habilles, tu, non, quand t'es avec une chérie, par exemple.
3: Bah, habillé.
1: Et attends,
3: après, je me fais déshabiller.
1: Attends, t'es en train de me dire que c'est l'inverse. Que ouais. Tu mets un caleçon
3: quand
1: t'es.
3: Quand je suis tout seul, je suis nu.
1: Et alors.
3: Et quand il y a quelqu'un, c'est, je vais avec.
0: En costard.
1: En costard non, mais... parce qu'il est prêt à tout moment à recevoir un César, oui.
3: Non mais en vrai ça dépend, tu sens un peu le truc. Au début je vais mettre un petit short ou un petit caleçon mais...
1: bon.
3: Et puis après
1: Vito.
3: Quand la routine s'installe ouais. J'y vais à poil quoi.
0: Avec le short de le t-shirt de Guingamp.
1: Ça ne vous sert pas un caleçon moi.
3: Si.
1: Un caleçon ça sert quoi ouais. C'est, je trouve ça ouais. Assez désagréable
0: ouais. Bizarrement je suis plus à l'aise avec que sans. C'est
1: d'accord.
0: Bizarre
1: non, Vito. Tenue, moi. Bah c'est oui bien. Voilà, arrachez ouais. L'image. Mon dieu je viens d'avoir. Attends je te regarde. Oh j'ai encore l'image. Ah c'est terrible. C'est ouf.
5: Bah moi ça dépend de mon humeur, c'est soit nuisette soit bah pyjama avec le en satin là tu sais la
1: ah c'est mignon.
5: La chemise
1: ah,
5: soit le short et soit le voilà.
0: Mais tu sais que même pour mecs ils en font là, l'autre fois j'étais chez oui. H&M, ils se font des petits pyjamas oui. Pour mecs plutôt sympa.
1: Je suis d'accord
0: en fait.
1: Et je les trouve pas mal.
3: Et moi je préfère une
1: amour en mer, c'est juste une question de
3: non,
1: tempo.
3: Je préfère dormir avec une femme qu'un pyjama.
1: Qu'un homme.
0: qu'un homme en nuisette.
3: Mais non, mais
1: chacun ses goûts.
3: Je trouve ça plus sexy une femme qui a une nuisette ou
0: bah oui grave
3: nu
0: quoi. Je suis d'accord.
1: 61% ah ouais. Des Français, je vous l'ai dit, dorment en pyjama. 21% des Français dorment avec un pyjama intégral.
3: Ah bah oui, donc non. Ouais.
0: Ah c'est ça.
1: 43% des Français trouvent que le pyjama est un tue-l'amour.
0: Mais il y en a certains.
3: Oh, bah dépend, non, ouais. Ça dépend.
0: Il y en a certains.

0: Allez, je bloque là, mon ami.
1: Comment on appelle une patate qui s'épile? On l'appelle patate douce. Est-ce que...
0: Il n'y a plus de poils, donc du coup, elle
1: est... Vous bloquez cette blague, monsieur Tuche?
0: Je bloque cette blague, mon ami.
1: Est-ce que la blague est validée? Oui, bravo, Jeff Tuche.
0: Merci, mon ami. Merci.
2: Bravo.
0: Allez, je vous laisse, faut que je rentre chez moi, j'ai rien à faire. Bisous, Nagui. Bisous, les anciens.
3: Merci, Nagui et Jeff Tuche. On va finir en musique encore avec Gilbert Montagnier qui voulait nous raconter une anecdote du 1er avril.
4: Bonjour, Gilbert. Comment ça va? Vous êtes en forme?
3: Ça va, et vous?
4: Ah merde. Ah, attendez, il y avait le piano de Santa là. Comment ça va, Marilyn?
3: Super. Voilà, bon, il paraît que vous aviez une anecdote du 1er avril à nous raconter en chanson. On peut y aller?
4: Une petite anecdote du 1er avril.
5: Oui, c'est le micro. Arrêtez de chapitre.
4: Petite anecdote du 1er avril.
3: Voilà.
4: Attention, je la chante. Allez.

0: doigt a disparu. Dans la prison, lieu de son
1: retour.
0: Ah oui,
1: je
0: fais très très mal, oui. Ah oui, ah, ça pique, oui. Ah, j'ai vu la poudre, oui.
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0: Je sais pas, en plus j'ai pas de montre. Attends.
1: Non mais t'es sérieux toi, de bien à 10h du matin?
0: 10h.
2: Et voilà, tu ouvres une bière et ta femme elle est dans la pièce d'à côté, elle entend le bruit. 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

0: filmé, quoi. Oui, à peu près, j'ai tué la caméra. Vous le savez, nous apprenons quand même que Céline Dion, il y a eu combien, on sait les chiffres de l'inscription?
1: Ah, c'était un million lundi soir, mais du coup, depuis, je sais pas
2: trop.
0: Ça a augmenté, je pense. C'est un délire total de gens qui veulent venir le voir, parce que c'est la voir, parce que c'est le monde entier, elle ne fait que 10, alors elle en fera peut-être plus, mais elle s'installe à Paris, donc forcément, le monde entier veut venir. Et elle a donc maintenant, vous vous êtes inscrit. Si vous êtes inscrit, il y aura un tirage au sort. Avec ce tirage au sort, vous aurez la possibilité d'acheter des places de concert.
2: C'est ça.
0: Entre 90 et 300 euros.
3: Ouais, c'est pas abusé. Quand il... Enfin, c'est cher. Mais comparé à d'autres,
1: c'est un plein d'essence.
4: Pour l'événement.
1: En fait. Ouais, c'est ça. Ouais.
0: T'as raison. Ouais. Les gens qui nous écoutent là dans un gros 4x4, c'est un plein, un peu plus. Oui. C'est un plein qui déborde. Voilà. On est avec nous, je crois.
4: Je crois que ouais, Céline est avec nous.
5: Tellement
0: elle va faire le tirage et tout.
5: Je suis tellement contente.
4: Bonjour Céline.
5: Je suis tellement contente là, de te retrouver à Paris. J'adore.
4: C'est vrai.
5: Michel Drucker qui m'a fait démarrer. J'étais toute chaude avec les dents qui partaient dans tous les sens. Là. J'ai pas encore refait les chicots de devant. J'allais, je me souviens, la France m'a tellement porté bonheur. J'adore les croissants, ça. Je capote trop les croissants. C'est tellement bon.
4: Très bien, très bien. Alors Céline, vous allez effectuer le tirage au sort ce matin chez
5: Je ressens déjà l'énergie des enveloppes, là, tout l'amour de mes fans, ça a été tellement nombreux à s'inscrire. Oui. C'est une chose incroyable, j'avais jamais vu ça dingue, Et là, je ressens aussi l'endettement de mes fans qui vont se ruiner pour avoir des places.
1: Oui, un peu de ça aussi.
5: Et
1: oui.
5: ça me touche énormément.
4: Ça sent le rouge, oui. Oui, on le sent bien aussi. Hein. Et pour procéder, on peut procéder, pardon, au tirage au sort?
5: Ah, bien sûr, je parle trop des fois,
1: Mais c'est pas assez Céline.
4: Ça faisait longtemps.
5: Allez, je tréfouille.

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0: C'est-à-dire qu'il faut là.
1: La voix aussi.
0: Ah, c'est important. Ouais, t'as raison, c'est important. Ah, il ouais. y a un truc sensible à la voix. C'est vrai, je suis d'accord.
2: Et moi, j'ai un petit problème aussi, c'est les tatouages.
3: Ouais.
2: Ah, bah, j'aime pas ça.
3: La truffe aussi.
0: D'accord. Quelle est la truffe?
3: Bah, c'est une truffe. C'est pas bon signe. Hein.
0: Une truffe.
2: Ah.
4: Mais qu'est-ce qu'il raconte celui-là?
2: Bizarre.
1: Il a tenté une image.
2: C'est un chien.
0: Ah pardon. Ah oui, oui et puis Pietre, bon. Il disait s'il remue la queue. Oui, d'accord. Je... 27% des Français déclarent que l'absence de sujet de conversation peut poser un problème.
4: Ah, si t'as rien à dire au premier rendez-vous, c'est compliqué. Hein.
0: Vous avez déjà vu les rendez-vous Tinder dans les restaurants et les bars? Regardez-les.
1: Ça se voit tout de suite.
0: Pensez ouais. à moi. C'est une source gênante. De rigolade. Parce que il y a
1: partout.
0: Le plus drôle, c'est la demoiselle qui a vu dès le premier la première minute que le gars ne lui plaît pas.
4: Je sais pas. Ah oui, ouais, c'est là ça. Où c'est
0: et
4: mort.
0: Et lui qui se dit, je m'en fous,
1: je l'attends quand même.
0: J'y vais quand même.
1: Ouais. J'y vais quand même.
0: Et là, c'est très très drôle. Et puis les sujets des gens qui ont rien à se dire. C'est vrai que c'est terrible. Ouais. 26% des gens interrogés affirment que la trop grande différence physique par rapport aux photos peut les bloquer.
1: Bah évidemment. Ah,
4: oui. C'est quoi combien de pourcentage arrivé, toi?
0: 26%. Moi, ça m'est arrivé. J'ai vu une fille quand j'étais célibataire. J'avais fait rendez-vous avec une jeune femme qui n'était pas du tout la photo. C'est-à-dire, elle m'envoyait des photos sympas, machin. Je voyais une fille jolie, quoi.
4: Et du coup, t'avais plus faim.
0: Non, mais parce que est arrivée une demoiselle qui était, soyons honnêtes, le double de la demoiselle. Oui. Et à la fin, je lui ai dit. À la fin, je lui ai dit. Non, mais je lui ai dit joliment.
1: Mesdames.
0: Non, mais je. Non. Je lui ai dit.
3: Vous êtes jumelles.
0: Je lui ai dit.
4: Mais oui, faut le dire.
0: Je lui ai dit, ça ne fonctionnera pas. Mais je pense que c'est dommage parce qu'il y a des hommes qui vont aimer. Le physique que tu as et qui passe à côté parce que tu mets des photos de toi qui sont pas les vraies et forcément ceux que tu vont être déçus donc ça ne marchera pas.
3: C'est rarement oui. l'inverse d'ailleurs ça. Hein,
0: mais faut être honnête, il faut si on
4: c'est
0: a un peu si on a un peu
4: ça.
0: Rond, faut montrer ses rondeurs. Il y a plein de gens qui aiment
4: les photos
0: bien.
4: Machin là où t'es de l'IA dessus, faut non,
0: mais,
4: arrêter.
0: Mais t'as raison, il bah, y en a.
4: Problème de personnalité là.
1: Mais je suis pas d'accord.
0: Les cinglés qui mettent des photos de l'IA,
1: faut arrêter. Non, si t'es un peu gros sur ton truc, tu sais très bien que tu vas matcher deux fois moins.
0: Et ben tu vas matcher deux fois moins.
1: Si les gens le font.
0: Tu vas matcher deux fois moins. Mais les gens avec qui tu vas matcher savent qu'ils vont avoir rendez-vous avec quelqu'un de rond.
4: Oui.
0: Parce qu'ils ouais. aiment la rondeur. Il y a des gens qui aiment
1: oui.
0: ça. Il y a des gens qui aiment les très grands, les très petits. Il y a des femmes, elles veulent un homme très grand, elles veulent pas d'un homme petit. Autant le dire dès le début. Ça sert à rien
4: oui,
0: de perdre
4: tu
0: du temps.
4: Moins de temps, voilà.
0: Bah non, mais honnêtement.
4: En plus, c'est gênant. Tu te retrouves devant la personne, tu sais que t'as pas envoyé la bonne photo.
1: Oui,
4: c'est...
1: Enfin, tu sais très bien que Gollum matchera beaucoup moins qu'une mannequin, quoi.
4: Bah, c'est les matchs, tu dis oui, les matchs, tu n'auras pas.
0: Ça dépend de son compte en banque. Excusez-moi.
4: Mais au moins, les vrais matchs, ils seront intéressés. Tu sais qu'ils sont intéressés vraiment.
1: Oui, mais si t'en as un sur 1000.
0: Mais Pietre, attends, on va se parler franchement.
1: Les hommes qui aiment les femmes, il y en a, effectivement, il y en a beaucoup moins.
0: La personne qui
1: si elles le font, c'est pas un hasard.
0: Un peu, qui n'est pas forcément magnifique, mais qui est un peu ronde ou qui est un peu rond. Il sait de toute façon, quand il va s'inscrire sur un site, de rendre compte que ça ne va pas matcher toutes les secondes.
1: On est d'accord.
0: Il a traversé quand même des expériences. Il sait que c'est un peu plus long. Mais il sait en tout cas que les gens qui vont faire « ting » sont des gens qui ne font pas attention physiquement.
1: Oui, mais inconsciemment, tu te vois, tu dis « ouais, bon », puis d'un seul coup, tu te vois avec un filtre, tu dis, tu regardes les deux photos, tu dis « ah oui,
0: mais
1: c'est
0: tu vas pas,
1: quand même mieux
0: mais
1: là ».
0: Mais tu vas pas aller boire un verre avec ton filtre.
4: Voilà.
1: Mais non, mais inconsciemment, tu te dis « je suis mieux là, je suis mieux là-dessus,
4: oui,
1: donc je vais
4: non.
1: mettre la photo, ou tu veux mettre la plus belle photo de moi ».
3: La plus vendeuse, en tout cas.
1: La plus vendeuse
0: mais de moi. Mais moi aussi, la dernière fois, je suis allé chez Zara, il y avait une glace amincissante. Je me suis trouvé très beau, je suis pas parti avec la glace amincissante.
1: T'aurais dû la demander.
0: Ouais, j'aurais dû.
1: Mais avec la glace.
0: Franchement, ils auraient pu me vendre n'importe quelle merde, tout m'allait.
5: Non, mais c'est surtout que si tu triches sur tes photos quand t'arrives au rendez-vous, tu vas tricher mal à l'aise.
0: Triche sur tes photos, bah, oui. triche dans la.
3: Bon, bon triche sur les photos. Ouais.
0: Pour 18% des gens, c'est lorsque leur rancard parle beaucoup trop de son ex que ça devient un tue-l'amour.
4: Ah, bah là, oui.
5: Bah, forcément,
0: c'est vrai.
4: T'en as rien à foutre, hein.
0: T'imagines le beau, ah bah, tu vois, faisais une liste au lit, c'est un truc de fou, ah, j'espère que toi aussi.
1: Fais voir, toi.
0: Non, non,
1: bon, t'as été
5: la feuille, tu coches à côté si mais, tu fais, toi aussi.
0: Et à l'inverse, c'est vrai.
5: Non, parce que mon ex, là, il a.
0: Pour 55% des femmes, les ongles sales sont rédhibitoires.
5: Ah, oui. Ah bah, les filles, surtout, regardent ça.
4: Et les hommes.
0: Si le premier rencard n'est pas une réussite, 61% se disent prêts à tout donner, 61% à tout donner une seconde chance pour le deuxième rendez-vous.
5: Ah bah là ouais.
0: Eh ouais.
5: C'est la dernière chance.
0: Ah bah on est désespérés.
4: 61 c'est pas mal quand même.
0: Ah ouais, c'est tout pour le tout. Là c'est
5: On sait jamais.
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2: Cette info concerne les États-Unis, mais aussi un drame pour l'Europe et pour la France. Sous la pression des autorités sanitaires américaines, M&M's lancera en août une version sans colorant artificiel. Et oui, les couleurs qui étaient dans les M&M's, ce n'était pas naturel, dis donc.
3: Ah bon,
2: c'est incroyable. C'est fou, je pensais que c'était naturel. Moi qui avais de la cacahuète avec du chocolat de couleur, bah pas du tout. Conséquence inattendue, deux couleurs vont disparaître.
4: Non, vas-y, attends.
3: Mais pas le bleu.
4: Non, pas,
3: bah
4: ouais,
3: si, mais
4: pas
3: il va passer.
2: Le bleu.
4: Oh, oh non.
3: Et le vert?
2: Non, le vert reste.
3: Le jaune?
4: Bah,
2: non, le jaune reste.
4: Le marron?
2: Bah non, le marron reste.
3: Bah, le marron, c'est couleur naturelle, c'est chocolat.
2: Alors, il n'est peut-être pas disponible en France, celui-là. Le noir. Il y a le M&M's, toi?
3: Non. Ah non.
5: Bah, je pense que c'est marron noir, ils disent brun.
2: Ah, bah c'est brun. Ah, bah non, c'est le marron.
3: Ah oui, parce que c'est vrai que le chocolat vert fluo et jaune fluo,
2: ça c'est naturel.
3: Ça c'est du chocolat.
2: Bien sûr, évidemment. C'est vrai, t'as raison. Le bleu et le noir vont disparaître.
5: Ouais, ouais, marron, quoi.
2: C'était terrible. On a qui pour nous en parler?
5: Fabrice Lucchini, une fois qu'il veut réagir.
6: Ce qui arrive est un scandale, le monde part en cacahuète, guerre, la canicule, le détroit d'Hormuz, le carburant trop cher, mais surtout le M&M's bleu et le noir qui vont quitter les paquets, c'est honteux.
5: Alors là, pour le coup, on est d'accord avec vous, monsieur Lucchini. Là.
6: On a grandi avec ça, on a mangé des M&M's, des treats, des biscuits avec des crèmes dont personne ne connaissait la composition. On ouvrait le paquet, on ne lisait pas l'étiquette. On mangeait, on avalait des trucs qui avaient probablement plus de chimie qu'un laboratoire, mais au moins c'était drôle.
5: Oui, bah après on faisait quand même

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2: Cette jeune femme, par exemple, qui est en plein date avec un homme. Date signifie première rencontre.
3: Oui.
2: Petite péripétie pendant ce date, elle nous l'explique.
4: Je suis en date avec un mec et il est parti chercher son portefeuille dans sa voiture. Il a plus de 30 minutes. Vous savez ce que ça veut dire ? Qu'il a pris la peine de se garer super loin pour venir me voir.
2: Oui.
4: Franchement, un mec comme ça ou rien.
2: On n'a pas de nouvelles, mais selon la légende, elle l'attend toujours. Et voilà, il aurait par contre, lui, aurait bien retrouvé son portefeuille. Et puis elle aurait fini toute la douzaine d'huîtres. Et puis, comme je le disais, la fatigue présente. Parfois, on veut faire des phrases, mais les mots se mélangent, comme avec cette jeune femme.
5: Faut cesser que les gens s'occupent déjà leurs affaires que s'occuper les affaires des autres.
2: Bah oui.
5: Il est mieux favorable que les gens s'occupent déjà leurs affaires que s'occuper déjà les miens.
2: Bah oui.
3: Oh là là,
6: dans l'ordre.
2: Évidemment.
3: Syntaxe, tout ça.
2: Je vais pas vous mettre la moyenne, madame. Juste sur une phrase.
7: Et puis,
2: on va terminer avec un petit tuto astuce pour ceux et celles qui ne savent pas quoi faire. C'est court, c'est simple, c'est efficace.
8: Est-ce que tu savais si tu prenais de l'huile d'olive et un saucisson, tu pouvais te le foutre dans le cul.
2: Allez.
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0: Bonjour, bonjour, bon réveil, 6h sur Europe 2. C'est mardi, on est le 11 août. Merci de vous réveiller avec nous, avec évidemment la rigolade du matin. C'est Coé sur Europe 2, le Bifort jusqu'à 7h. On va retrouver l'équipe après l'actu.
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2: Bonjour à tous, toujours plus chaud. Le mercure va continuer de grimper dans les prochains jours. 21 départements supplémentaires passent aujourd'hui en vigilance orange canicule. Je reviens sur la météo à la fin de ce flash.

0: Un portrait d'Ed Sheeran, la tête de Michael Jackson en 3D ainsi que celle de Kylian Mbappé dont le visage a été reproduit à l'aide de 3000 briques. Plein de choses à admirer mais aussi des animations, notamment un jeu de pistes pour les enfants qui ont également à disposition des dizaines de milliers de briques pour créer leur propre chef-d'œuvre, plus précisément 1 million de briques. Pour laisser libre cours à votre imagination, une visite d'environ une heure, Lego, l'expo Lego Bricks of Wonder, c'est jusqu'au 6 septembre à l'espace Champéret à Paris, donc vous pouvez achetez vos billets en ligne. Voilà pour l'actu. Bon réveil à l'écoute d'Europe 2. Vous retrouvez Koé.
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2: Est-ce que oui. Tu pourrais nous dire le top du jour?
3: On va parler de ce que les hommes aiment et détestent dans le comportement des femmes.
2: Vas-y.
4: Alors, j'ai hâte d'entendre.
2: Non, écoutez, alors déjà, je vous demanderai
3: donc je
2: dans vos commentaires.
3: Non, exemples, oui.
2: Je m'adresse au beauf qui est en face de moi.
3: Ah non, mais ils peuvent y aller,
2: Pietre,
3: là.
2: Je te demanderai d'être 2026 dans tes commentaires.
4: Ok. D'accord. Allez, tire mon doigt et on y va.
3: Non, mais tu vois.
2: 1-0 pour la France.
3: Non, ce que les hommes aiment en trois chez les femmes, il y a apparemment quand on râle, mais on reste. Genre, on se taquine, on s'embête, on tient à vous, quoi.
2: Si.
3: Ah, vous aimez bien ce petit côté-là.
2: Vous râlez.
3: On râle, mais on reste. On est là, enfin, on râle, on reste devant vous, mais c'est des petites râleries, quoi, tu vois.
4: Ah oui, c'est du jeu, oui, voilà. C'est le qui aime bien châtie bien.
3: Voilà, c'est ça.
4: Ça,
3: vous aimez bien.
2: Oui, il faut qu'on soit bien luné quand vous le faites.
3: Ouais, mais vous aimez bien.
2: Ouais.
3: Il faut que ce soit dosé, quoi.
2: D'accord.
3: On va dire ça. En deux, il y a quand on est un peu jalouse. Ça flatte votre ego, messieurs, apparemment. Il paraît, selon le sondage, ça flatte votre ego. Vous aimez bien cette petite pointe de jalousie qu'il y a chez nous.
2: C'est pas faux. C'est vrai.
3: Tu vois,
5: il y a jaloux et jaloux, mais la petite jalousie, oui, elle est agréable.
2: C'est la petite jalousie.

0: qu'on va s'en prendre une.
1: Alors qu'en plus, la soirée commençait bien et vous allez chercher un petit détail qui va tuer la soirée.
2: Vous aimez bien quand on râle, vous aimez pas.
0: Allez, continue. Moi, j'aime pas quand vous râlez.
2: En deux, il y a la jalousie.
1: Mais c'est les mêmes que tu nous donnes.
2: Bah oui, mais ce que vous détestez.
3: Non, mais il faut savoir, vous aimez ou vous aimez pas, parce que moi, j'aime pas.
2: La jalousie, la jalousie qui est suivie d'un interrogatoire digne du FBI,
0: en fait. Oui, bah, et le dernier.
2: Voilà. Et le dernier, c'est les petits tests surprises, genre à 23h42, genre, et si je disparaissais, tu ferais quoi? Et là, on attend votre petite réponse. Et ça vous agace, en fait. Apparemment, vous détestez ça.
1: Parce qu'il n'y
2: a pas de bonne réponse, les amis.
0: Merci, Stouff, tu viens de m'angoisser.
1: Je ne veux plus aller me coucher.
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1: Nous sommes à deux jours de la journée de la radio. C'est une journée un petit peu particulière, c'est la fête de la radio. Soyons honnêtes, moi je suis passionné de la radio depuis l'âge de 13 ans, vous le savez. C'est depuis que je suis gamin, je voulais faire ça, je trouve que c'était un média. Alors oui, c'est comme la télévision, ce sont des médias qui souffrent un peu plus qu'avant, évidemment.
2: À cause d'Internet, tout ça.
3: Mais t'as connu les belles heures, toi.
1: C'est pas que j'ai connu. Non, il y a toujours eu des belles heures. À chaque fois, c'est des nouveaux métiers, il faut se réinventer. Aujourd'hui, regardez, on fait de la radio, on fait pas que de la radio, on fait des contenus. Il y a des gens, ils nous regardent quand ils vont aux toilettes. Sur leur téléphone portable, il y a des gens là, ils nous ont mis dans le salon.
2: C'est ça, ce qui est ouf maintenant avec les télés, tu peux nous mettre en fait comme une émission de télé dans la télé en fait. En manip, c'est pas grand chose à
1: c'est
2: faire.
1: C'est comme une émission de télé, t'aurais pu faire un effort parce que être habillé en borne DDE, bon voilà.
2: Et tout ça parce que justement, on réveille les gens, toi t'habilles en croque-mort.
1: En croque-mort de quoi? Petit t-shirt bleu marine,
2: en noir.
1: Petit pantalon blanc, d'où croque-mort.
2: Quoi, tout le temps habillé en gris ou en noir?
1: Tu sais pas ce que c'est que d'être gros, toi, il y a un moment donné.
4: Mais qu'est-ce que tu racontes?
3: Tu sais ce que c'est, mais t'as pas compris encore.
1: La différence, c'est que moi, je le sais. Revois les images, Piette. Non, mais voilà, c'est vrai que je m'habille un peu en sombre. Vous avez raison. Les couleurs, c'est pas trop mon truc. Bon, alors, pour la fête de la radio, on va revenir sur quelques bourdes connues en radio. On se fait plaisir. Allez, on commence avec une petite compile de bafouilles.
5: 6 personnes ont été interpellées en Dordogne, dont un vétérinaire radié depuis longtemps de l'ordre. L'ancien vétérinaire.

0: alors Pierre, on lui avait écrit un texte. Et vous savez, nous, quand on avait des invités, moi, j'étais impressionné d'avoir Pierre Bellemare. Et j'avais mon papier sous les yeux et j'avais honte. Je me suis dit, je peux pas faire lire ça à Pierre Bellemare. Et Pietre le sait, à chaque fois, ils étaient là, ils me regardaient.
1: Et vous pensiez vraiment qu'ils allaient jouer le jeu, tous les...
2: Bah, on le tentait.
0: Alors, on le tentait à l'antenne. C'est-à-dire que s'ils disaient non, parce qu'on savait que si on leur donnait avant et qu'ils le lisaient avant, ils diraient non. Donc, on leur disait...
2: T'es en direct, vas-y quoi.
0: Voilà. Et donc là, en plus, on lui avait donné l'objet qu'il avait dans la main, qui était un petit. Alors je vous explique.
2: Un substitut phallique.
0: Qui était un substitut phallique.
2: Ah oui.
0: Un petit vibromasseur, quoi. Voilà, qui était mis.

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2: Voici le Uber Eats Machine. 33e place du Uber Eats Machine cette semaine, une nouvelle chanson, la commande que tout le monde connaît. C'est le fameux McDo renversé par le livreur.
3: Ouais, c'est qui là?
4: Monsieur, c'est le livreur, ouvrez-moi.
5: Attends, je vais ouvrir.
3: Ça va, monsieur? Vous avez l'air bizarre, qu'est-ce qu'il y a?
5: Oh, c'est pas ouf, hein.
3: Bah dis-moi.
5: Ouais, je vais te dire, attends.
6: Frère, assis-toi, faut que je te parle.
5: Ah, d'accord,
6: tes frites sont devenues toutes noires.
3: Ah non.
6: Frère, j'ai pris un dos d'âne et le coca s'est renversé sur les frites.
3: Eh ben dégage. Mon Big Mac, il sait pas nager.
2: Non, c'est vrai. Les nuggets non plus. Entrée fracassante à la 21e place du Uber Eats Machine cette semaine. Un plat qui rappelle des souvenirs aux plus jeunes, car ils préfèrent avoir des nouilles en accompagnement. C'est le steak haricot vert. Alors.

0: Ah ouais. On aime bien.
1: De l'ail, de l'ail, de l'ail.
0: Tout le monde.
1: De l'ail.
0: J'entends pas.
1: De l'ail,
2: de l'ail,
1: de l'ail,
2: de l'ail.
0: De l'ail. Ouais.
3: Surprise du classement cette semaine, 14e. Les enfants en raffolent, surtout quand les parents n'ont pas le temps. Attention, les fameux cordons
4: bleus.

0: Bah, je vais devoir en remanger du coup.
1: Eh bah oui,
2: voilà.
1: À la cinquième place cette semaine, c'est un fromage qui réchauffe les cœurs, parfois avec du saucisson à l'apéro.
3: Oh là là.
1: La petite tome, la petite tome. Ah ouais, mais attention, hein, attention, avant d'en manger, il faut...
4: découper la tome. Ohé, ohé. Découper la tome. Ohé, ohé.
0: Merci du conseil.
1: Et enfin, merci monsieur, et enfin le plat le plus recommandé cette semaine, et le plus commandé. C'est très bizarre, mais pourtant il est bien là.
5: Ah ouais?
1: C'est le pâté de tête.
5: Oh. Mais non.

réchauffement climatique et un été historiquement chaud. Dans la Drôme, le feu n'est toujours pas fixé. Les flammes continuent de progresser lentement dans le massif des Claps. Plus de 400 hectares ont brûlé depuis plus d'une semaine. 42 départements ont été placés en risque élevé de feux de forêt ce mardi. Une pompe à chaleur, le changement de vos fenêtres ou encore un abonnement téléphonique. Vous allez peut-être recevoir moins d'appels commerciaux dans les prochaines semaines. Entrée en application aujourd'hui d'une nouvelle loi qui impose aux entreprises de recueillir le consentement des consommateurs avant toute prospection commerciale par téléphone. Bloctel, l'ancien dispositif.

0: Voilà à construire un village sur Codemaster, à exploser des bonbons sur Candy Crush ou à faire des puzzles colorés sur Royal Match à 3h du matin en jurant « j'arrête après ce niveau ». Chaque jour, les Français cliquent sur des pubs qui promettent de devenir riches, de perdre du poids, de sauver un chaton ou de gagner une voiture. Résultat, ils téléchargent tout et n'importe quoi, remplissent leur téléphone d'applications inutiles et découvrent qu'ils ont passé plus de temps à jouer qu'à dormir. Des accros aux récompenses virtuelles, des collectionneurs d'applications inutiles et ces Français capables de dépenser 4€ pour acheter des pièces en plastique qui n'existe même pas. Enquête sur une France piégée par ses écrans et par son propre pouce, c'est bientôt sur C'est Star.
1: Vous avez raison, mais on va terminer comme d'habitude par le portrait de la semaine.
0: Dans le portrait de la semaine, Thomas.
1: Bonjour Thomas.
0: Thomas avait un rêve simple, trouver l'amour. Alors il a téléchargé toutes les applications possibles, Tinder, Bumble, Hinge, bref, tout ce qui pouvait lui éviter de finir seul avec son micro-ondes. Mais après des mois de swipe intensif, le constat est violent. Zéro match dans son quartier. Alors Thomas a activé l'option monde entier parce qu'apparemment, la femme de sa vie n'était pas à 5 rues de chez lui. Elle était à l'autre bout de la planète. Et là, miracle, un match avec Priya, une indienne à plus de 7000 km. Une histoire d'amour ? Peut-être. Sauf qu'entre eux, il y a 12 heures d'avion. Un décalage horaire et un petit détail, ils se parlent surtout avec Google Traduction. Depuis, Thomas apprend l'anglais, découvre la cuisine indienne et regarde les billets d'avion en 3 fois sans comprendre pourquoi ils coûtent plus cher que sa voiture. Quand l'amour n'est plus une rencontre mais une expédition, c'est dans le portrait de la semaine, dimanche, dans 7 à 8, sur...
1: C'est ça. Merci, Jean-Claude Exclusive.
0: De rien.
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0: Et voilà Freya Sky ce matin. Bon réveil, Europe 2. 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

0: tout. Bah moi ça dépend. Ça dépend de mon humeur. C'est soit nuisette, soit bah pyjama avec le en satin là. Tu sais la.
1: La chemise, soit le short.
2: Mais tu sais que même pour mecs ils en font là. L'autre fois j'étais chez H&M, ils se font des petits pyjamas pour mecs plutôt sympa.
3: Je suis d'accord et je les trouve pas mal.
4: Et moi je préfère une.
3: Amour en mer. C'est juste une question de tempo.
4: Je préfère dormir avec une femme qu'un pyjama.
3: Qu'un homme.
2: Qu'un homme en nuisette.
3: Chacun ses goûts. Non,
4: je trouve ça plus sexy une femme qui a une nuisette ou
2: bah oui, grave.
4: Que, bon. Nue, quoi.
2: Nue, je suis d'accord.
3: 61% des Français, je vous l'ai dit, dorment en pyjama. 21% des Français dorment avec un pyjama intégral.
4: Ah bah oui, donc non.
2: Ah c'est ça.
3: 43% des Français trouvent que le pyjama est un tue-l'amour.
2: Mais il y en a certains.
4: Bah dépend, non, ça dépend.
2: Il y en a certains.
3: 38% des Français interrogés pensent que les pyjamas sont réservés aux enfants.
0: Bon non.
2: Non,
4: oui.
3: Bah si, si c'est bah, un buzz l'éclair.
2: Oui, quand ici, il n'y en a pas un qui met un pyjama.
3: Non mais si
2: dormir.
3: Ta femme elle a un buzz l'éclair à côté de toi, si.
0: Tu sais qu'il y en a. Hein.
3: 12% des Français préfèrent dormir nu en pyjama.
4: 12, c'est pas beaucoup.
3: J'en fais partie.
0: J'ai l'impression que c'est plutôt les hommes ça de j'en dormir nu en fait, non?
3: Eh vous savez, nous, il y a un moment, toute la journée, le business est enfermé.
4: Ouais.
3: Je ne vous cache pas que les laisser à l'air libre, se dire un petit peu, leur laisser un petit peu d'évasion.
2: Allez, va promener.
3: C'est pas idiot. 1% des Français préfère dormir avec des chaussettes qu'avec un pyjama.
4: Oh, ça,
0: juste les chaussettes.
2: Alors ça y est, ouais, comme tu l'amour là, je crois qu'il n'y a rien de pire.
3: Ouais, mais les gens qui ont froid aux pieds, les petites chaussettes de nuit, pas la chaussette que t'as portée sous tes baskets.
0: Oui, les... c'est les grosses chaussettes, les chaussettes.
3: Petites chaussettes de nuit, moi je peux comprendre.
2: Oui, mais tu te mets pas nu avec des chaussettes.
0: Nous, les femmes, on préfère coller nos pieds contre vous. C'est plus
4: Ça, et où tu mets un plaid au bout du lit.
3: 49% des Françaises, écoutez bien, optent pour un pyjama dégueulasse pour ne pas avoir faire l'amour.
2: Généralement le message je l'ai.
3: Stouff te l'a dit. Hein. Il y a les soirs c'est pyjama satin, il y a les soirs c'est bon allez bougie.
0: Non mais c'est pas, ils sont pas. Moi j'ai pas les Lilou et Stitch et tout ça. Tu vois, je sais qu'il y a beaucoup de femmes qui ont, c'est la mode. Les Betty Boop, les machins sur les lapins, les Bambi, il y a ça.
2: Voilà, carrément, des fois, elle a même son sweat à capuche. Genre, si elle se couche avec son sweat à
0: général,
2: capuche,
0: ça,
2: là, tu dis, OK, je mets
0: c'est
2: mes écouteurs, tranquille.
3: Calme.
2: Ça va être calme.
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0: 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Oh, Michel, t'es con, hein.
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23 autres demain, quasiment tout le sud-ouest sera concerné. Je reviens sur la météo à la fin de ce flash. Un été historiquement chaud qui impacte les récoltes des agriculteurs. Hier, le président de la FNSEA en déplacement dans l'Aveyron a demandé au gouvernement de chiffrer et de dater son plan d'aide. Plus d'un milliard d'euros de pertes, selon lui, rien que pour les fourrages dont les éleveurs manquent pour nourrir les bêtes, les obligeant déjà à puiser dans leur stock d'hiver. Autre conséquence du réchauffement climatique, les vendanges qui débutent de plus en plus tôt. Les premières grappes de raisin ont commencé à être cueillis ces derniers jours en Champagne, en Bourgogne ou encore dans le Bordelais, avec jusqu'à un mois d'avance, un record historique. Sur le front des incendies, les flammes ont

Voilà une nouvelle journée qui démarre. Bienvenue. C'est Europe 2 Pop Radio, mardi le 11 août. Coé sur Europe 2, tout l'été, tous les matins, 7h-11h. L'équipe est là avec nos champions du jour qui arrivent. Voilà, Stromae, un classique pop Europe 2 d'abord. Bonjour.

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0: Alors, je sais pas, tu mets un Playmobil, t'ajoutes de l'engrais.
1: Je vois que ça, non, je vois que ça. Fonctionne
2: pas, mais...
1: Moi, j'ai une méthode qui est plus picarde, hein, mais honnêtement.
3: Ouais, méthode,
4: Lamborghini russe aussi.
0: Et enfin, cette histoire va plaire à tous les alcooliques qui, quand ils se font arrêter par les flics, se trouvent toujours une excuse.
4: Ça, c'est magique.
0: Vous avez bu ? Non, peut-être un petit verre. C'est une américaine, elle s'est fait prendre aux caméras de surveillance d'un feu rouge en train de boire de l'alcool.
1: Ouais.
0: Elle est arrêtée, elle est évidemment positive à l'alcool. Et au tribunal, ils lui disent « Madame, vous avez bu de l'alcool ». Elle a démenti.
2: Ah ouais.
0: Écoutez bien l'excuse. Elle a dit que ça n'était pas dangereux sur la route. Pourquoi ?

0: Qu'est-ce que vous diriez si je vous offrais 10 000 euros? 10 000 euros en une seconde, voilà la promesse. Ce sera peut-être pour tout à l'heure, pour 8h20, et ce sera peut-être pour vous. Alors si vous voulez que ce soit pour vous, il faut envoyer maintenant Europe 2 par SMS au 7-12-13 et identifier cet extrait. Il y a un titre, un artiste qui se cache derrière, et c'est surtout un chèque de 10 000 euros. Écoutez bien, vous connaissez ce morceau, je suis sûr. Voilà pour l'extrait. Si vous avez une idée, vraiment, n'hésitez pas, il y a 10 000 euros au bout du chemin. 10 000 euros peut-être pour ce matin. Envoyez Europe 2, 7, 12, 13. Pendant qu'on écoute Temper City et Koé sur Europe 2 jusqu'à 11h. A tout de suite.
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1: Direction le JT Chanté, puisque oui, nous partons à Valence pour le JT Chanté, ou en Espagne, pas Valence en France, où un homme a été placé sous contrôle judiciaire pour avoir installé quelque chose de totalement illégal. Qu'est-ce qu'il aurait pu mettre d'illégal dans un endroit qu'on pourrait voir, vous allez découvrir.
2: Un lion.

0: Ouais, je ne demanderai pas de jugement de valeur, s'il vous plaît.
1: C'est glauque.
0: C'est interdit, il s'est fait choper. On continue avec un homme du Loir-et-Cher qui venait de faire réparer sa voiture au garage. Alors, sauf qu'il a récupéré sa voiture rayée. Quand on est fan de voiture, c'est très agaçant. Du coup, il a insulté le garagiste. La suite est tragique, mais elle est en chanson, donc ça passe mieux.

0: Bien, ça passe nickel. Là, il y a plein de journalistes, il y a plein de garagistes qui nous écoutent. Il y en a deux, trois qui méritent le cric dans les dents. 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

0: de canicule qui va donc continuer à accentuer la sécheresse déjà problématique dans de nombreux départements. Deux tiers des nappes phréatiques présentent des niveaux sous les normales. 70% de l'Hexagone est désormais concerné par des restrictions d'eau et la pluie n'est pas du tout au programme dans les prochains jours malgré quelques orages qui pourraient apporter localement de fortes précipitations. Des vendanges toujours plus précoces, c'est même du jamais vu. Plusieurs domaines ont commencé à récolter le raisin en Champagne, en Anjou, dans le Bordelais ou encore en Bourgogne ces derniers jours. Une précocité liée au réchauffement climatique et à un été historiquement chaud. Dans la Drôme, le feu n'est toujours pas fixé. Les flammes continuent de progresser lentement dans le massif des Claps. Plus de 400 hectares ont brûlé depuis 8 jours. 42 départements ont été placés en risque élevé de feux de forêt ce mardi. Une pompe à chaleur, le changement de vos fenêtres ou encore un abonnement téléphonique. Vous allez peut-être recevoir moins d'appels commerciaux dans les prochaines semaines. Entrée en application aujourd'hui d'une nouvelle loi qui impose aux entreprises de recueillir le consentement des consommateurs avant toute prospection commerciale par téléphone. Bloctel, l'ancien dispositif, n'avait pas fait ses preuves. Mauvaise nouvelle pour le pouvoir d'achat, vos factures de gaz vont encore grimper à la rentrée. Le prix de référence du gaz va augmenter de 5,6% au 1er septembre pour quelques 6 millions de ménages français. Une hausse encore une fois liée à la situation au Moyen-Orient. En Colombie, les opérations de secours se poursuivent pour retrouver des survivants du séisme le plus puissant de la dernière décennie. Les heures sont comptées pour sauver les victimes coincées dans les gravats. Plusieurs dizaines de bâtiments se sont effondrés. Des écoles et des hôpitaux ont été endommagés. Le bilan provisoire est de 111 morts. La suite des championnats d'Europe de natation ce mardi à Saint-Denis. Et encore des chances de médailles dans la soirée, notamment pour les Françaises Marie Vatel et Beryl Castelgado qui se sont qualifiés pour la finale du 100 mètres nage libre. À suivre aussi notamment Maxime Grousset en finale du 50 mètres papillon. Hier, Léon Marchand et ses coéquipiers ont remporté la médaille d'argent du relais 4 x 200 mètres nage libre. Et puis par ailleurs, le Français Étienne Daguinos a remporté hier le bronze au 5000 mètres, là encore au championnat d'Europe d'athlétisme qui se déroule du côté de Birmingham au Royaume-Uni.
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0: La vigilance orange canicule continue donc de s'étendre vers le nord-ouest avec désormais 43 départements concernés de la Bretagne au sud-est. 35 degrés attendus cet après-midi à Rennes, à Bourges et à Alençon sous un soleil de plomb. 36 à Bordeaux et Valence, 37 à Nîmes où le temps sera orageux. Il fera 33 à Tarbes, à Rouen, à Montpellier et Paris. Pour trouver de la fraîcheur, direction les Côtes de la Manche où vous aurez 26 degrés à Fécamp. Bonne matinée avec Coé sur Europe 2.

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1: On fait un gros bisou à Sunny qui est en ligne avec nous. Sunny, c'est bien ce prénom, c'est de quelle origine? Sunny.
2: Américain.
1: Sunny.
3: Oui.
1: C'est de quelle origine?
3: Je sais pas trop, je crois que c'est anglophone.
1: Ah bah attends, c'est pas tous les jours que je rencontre un Sunny.
3: Oui, c'est clair que c'est pas très fréquent, mais bon, j'en ai déjà rencontré qui fait le même boulot que moi dans la même ville que
1: mais
3: moi.
1: Mais non.
4: Ah bah c'était moi en fait.
1: Bah c'était peut-être toi dans un miroir.
4: Dans un miroir.
1: Parce que s'il disait, est-ce qu'il avait l'élève qui remuait en même temps que toi?

0: reçuage.
1: Reçuage.
0: Reçuage. Pardon. C'est envoyer sa date de naissance. C'est bon, j'ai reçuage.
2: très niche comme activité.
0: C'est quand tu vas deux fois de suite à la salle de sport pour voir.
3: Parce que
0: tu reçuages. C'est marrant ça. Oui, c'est une technique de contrôle qui permet de déceler les défauts à la surface des matériaux.
4: C'est ça, c'est la troisième.
0: T'inquiète pas, je pense que même les mecs qui n'y connaissent rien avaient compris. Hein. C'est con parce que le reçuage.
4: J'ai bien suivi, je vais reçuer.
0: ça m'a fait rire. Mon pote, bonne journée à toi.
4: Ça marche. Ouais.
0: Bisous.
4: Merci, bonne journée.
0: Bisous, mon pote. Ciao.
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0: Je suis séduisant par les résultats que j'amène.
1: Et votre argent, ça peut séduire ?
0: Beaucoup plus que mon charme. Beaucoup plus.
2: Ah oui. Tu vois, au moins, les francs. Voilà. C'était direct.
3: Lucide.
4: Bernard, quelle honnêteté, Bernard. Ouais. Quelle honnêteté. Et il y a aussi cette dame qui aime séduire, mais pas que.
5: Ça m'arrive très, très souvent. Je sais bien que ça se fait pas, mais ça m'arrive très, très souvent d'avoir envie de mettre la main aux fesses des hommes. Je trouve que les fesses, c'est important. C'est rond, c'est bon, on a envie de caresser. Passer la main dans les cheveux aussi très souvent. Et je dois dire qu'il faut faire gaffe, parce qu'on peut pas faire ça à n'importe quel mec. Ça marche pas toujours.
1: Avec consentement, madame.
4: Hein, bah c'est vrai qu'avec moi, ma chérie, entre la main dans les cheveux et la main au cul, tu vas t'ennuyer.
3: Tu m'étonnes.
4: Hein, voilà. Au revoir, madame.
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0: On joue à 8h20. D'ici là, envoyez Europe 2 par SMS au 7-12-13. 10 000 euros à gagner en une seconde.
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0: A tout de suite pour l'actu.
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0: Merci d'être là. Il est 8h. Tout l'été, Coé sur Europe 2, 7h-11h, j'ai les clés et j'ouvre pour vous la villa des animateurs dans un instant, ce sera après l'actu près de chez vous.
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0: L'actu Europe 2, Cédric Lecor. Salut Cédric.
9: Salut Quentin, bonjour à tous. Toujours plus chaud, le mercure va continuer de grimper dans les prochains jours. 21 départements supplémentaires passent aujourd'hui en vigilance orange canicule du centre à la Bretagne et 23 autres demain. Quasiment tout le sud-ouest sera concerné. Je reviens sur la météo à la fin de ce flash. Sur le front des incendies, les flammes ont continué de progresser lentement dans la Drôme. Plus de 400 hectares ont brûlé depuis plus d'une semaine dans le massif des Claps. Quelques 400 pompiers sont mobilisés. 42 départements contre 17 hier sont en risque élevé de feux de forêt. Un été historiquement chaud qui impacte les récoltes des agriculteurs. Hier, le président de la

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1: C'est Pâques à la Villa des Animateurs, cet endroit où tous les animateurs de la télé, les personnalités vivent. Est-ce que les personnalités de la Villa vont faire une chasse aux œufs?
2: Eh bien justement, on va leur demander. Et pour commencer, on a François Hollande, notre ancien président. Bonjour, oui, monsieur Hollande.
3: Il en faut peu pour être heureux. Vraiment très peu pour être heureux. Satisfaire du nécessaire.
2: Je vois que vous êtes content, monsieur Hollande.
3: Oui, écoutez, ce week-end, madame Stouff, oui. C'est Pâques, n'est-ce
2: ouais.
3: pas
2: ah, oui.
3: Je vais manger plein de chocolat.
2: Mais vous n'allez pas faire la chasse aux œufs, quand même.
3: Non, madame Stouff, parce que le problème, c'est que je prends tous les chocolats des enfants et puis je vois, je ne chasse pas que les œufs.
2: Ah bon, ah bon.
3: Je chasse tout court. Un lapin.
4: Non.
3: Un cerf.
2: Non,
4: c'est pas cette chasse-là.
3: Oh, un sanglier.
2: Ouais, bon, bah, aussi, monsieur Hollande.
3: Écoutez, madame Stouff, si je peux me permettre, vous faites mal le mam-mam.
2: Ah,
3: vous voyez, vous le faites sur un petit ton parisien, vous voyez, sur un petit ton un petit peu condescendant.
4: C'est vrai,
3: ça vient de l'intérieur, on sent que vous n'êtes pas très mam-mam. Vous voyez, est-ce que vous voulez que je vous fasse un tuto mam-mam?
2: Bah oui, pourquoi pas.
3: Bah écoutez, bienvenue alors dans les tutos du gros. Aujourd'hui, bonjour, c'est François. Je vais vous apprendre à faire correctement le fameux mam-mam.
2: D'accord.
3: Comme ça, vous tendez vos bras en avant, vous voyez.
4: Ouais.
3: Et avec vos mains, vous faites les pinces, comme un crabe.
4: Ouais. Ah oui.
3: Vous voyez les pinces de crabe.
2: Ouais. Ah oui, ça aide.
3: Ou comme un bébé qui veut attraper sa purée, vous voyez.
2: D'accord. Ouais, et après ça, alors, monsieur Hollande.
3: Alors, écoutez, après, vous aspirez très fort.
2: Ouais. Oui.
3: Pardon.
4: Non, monsieur.
3: Alors, on refait.

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1: La compile justement des œufs, c'est la compile de Pâques. Voici la chanson d'abord des gamins qui partent en chasse. Les gamins ils sont chauds avec ça.
2: Ils sont chauds. Ouais.
1: La chanson du petit qui va aller chercher des œufs dans le jardin alors que ses parents ont oublié que c'était Pâques.
3: Oh la tristesse.
4: J'étais partie chercher des œufs.
1: Oui c'est ça. La chanson du gamin qui n'a pas trouvé son lapin au chocolat.

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0: Bienvenue sur Europe 2 Pop Radio. C'est peut-être le moment de vous offrir 10 000 euros. 10 000 euros en une seconde. C'est Marion qui s'y colle ce matin. Salut Marion.
1: Salut Quentin.
0: Sois la bienvenue sur Europe 2. Marion, t'es debout très tôt alors que tu bosses pas.
1: Ouais, c'est ça.
0: Alors tu vois, moi, c'est vraiment un truc que je comprends pas, ça. Moi, je dormirai jusqu'à 11h30, facile.
1: Ah non, moi j'adore le matin.
0: Marion, t'es dans le sud en même temps. C'est vrai, dans le sud on peut profiter. Il y a du soleil toute la journée. T'es à Antibes, c'est ça?
1: C'est ça, exactement.
0: Marion, tu ferais quoi avec 10 000 euros?
1: Eh ben, plein de choses. Déjà, je partirai en vacances.
0: Ouais.
1: Je rêve d'aller à Los Angeles. Donc ça serait mon rêve. Et puis j'ai mon petit chien qui est malade. Donc ça permet aussi de...
0: Ça t'aiderait bien, quoi.
1: Ouais, ça m'aiderait bien.
0: Je comprends. Marion, je te souhaite de gagner les 10 000 euros. Maintenant, c'est entre tes mains. T'es prête?
1: Oui.
0: Voici l'extrait qui nous intéresse. Derrière se cache un artiste, un titre. À toi de me les proposer. On écoute d'abord l'extrait. Écoute bien, Marion, c'est 10 000 euros. Voilà pour l'extrait. À qui tu penses?
1: Alors, moi, je pense à un chanteur, c'est Shawn Mendes.
0: Shawn Mendes pour l'artiste. Et le titre?
1: Treat You Better.
0: Tu valides?

0: On vérifie.
1: Oui, validé.
0: On vérifie. Marion, tu gagnes 10 000 euros.
1: Non.
0: T'es avec nous, Marion?
1: Ouais.
0: T'es tombée?
1: C'est incroyable. Non, mais c'est incroyable.
0: C'est 10 000 euros qui tombent, t'as bien fait de te lever tôt alors que tu bosses pas. 8h27, oh 10 000 euros que tu viens de gagner en une seconde.
1: Oh, c'est fou, merci Europe 2, mais je vous aime trop, merci, merci.
0: Et t'entends cette seconde, tu vas pouvoir la mettre en sonnerie sur ton téléphone.
1: Ah
0: tu
1: ouais, vois, en c'est boucle.
0: Et ça fait quelques jours qu'on le cherche, ce morceau. C'est toi, Marion, qui l'a trouvé à Antibes et ça te rapporte 10 000 euros. Los Angeles, tu me disais?
1: Oh ouais, mon rêve.
0: Et pour ton chien aussi, t'as le budget.
1: Oui. Ouais, merci, merci, merci, vous êtes trop fort, merci.
0: Je t'embrasse Marion, la journée démarre bon très bisous. Très bien. Bonnes vacances d'avance, gros bisous, comment il s'appelle le chien?
1: Poupi.
0: Poupi?
1: Oui.
0: Eh ben bisous, bisous à tout le monde, à toute la famille, je t'embrasse Marion.
1: Gros bisous Quentin, merci, merci Europe 2, merci.
0: 10 000 euros que Marion vient de gagner en une seconde.
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0: Ça fait plaisir de se réveiller comme ça. Bon début de journée avec Europe 2. Dans 3 minutes, on fait un point sur l'actu. Voilà, Vichy d'abord, Wake Me Up. Bon mardi, c'est le 11 août, Europe 2.

Bonne matinée sur Europe 2 Pop Radio, il est 8h32. Tout l'été, 7h-11h, Coé sur Europe 2, on va retrouver l'équipe dans un instant, on va partir sur les

0: Des vendanges toujours plus précoces, c'est même du jamais vu. Plusieurs domaines ont commencé à récolter le raisin, en Champagne, en Anjou, dans le Bordelais ou encore en Bourgogne ces derniers jours. Une précocité liée au réchauffement climatique et à un été historiquement chaud. Dans la Drôme, le feu n'est toujours pas fixé. Les flammes continuent de progresser lentement dans le massif des Claps. Plus de 400 hectares ont brûlé depuis plus d'une semaine. 42 départements ont été placés en risque élevé de feux de forêt ce mardi. Une pompe à chaleur, le changement de vos fenêtres ou encore un abonnement téléphonique. Vous allez peut-être recevoir moins d'appels commerciaux dans les prochaines semaines. Entrée en application aujourd'hui d'une nouvelle loi qui impose aux entreprises de recueillir le consentement des consommateurs avant toute prospection commerciale par téléphone. Bloctel, l'ancien dispositif, n'avait pas fait ses preuves. Mauvaise nouvelle pour le pouvoir d'achat. Vos factures de gaz vont encore grimper à la rentrée. Le prix de référence du gaz va augmenter de 5,6% au 1er septembre pour quelques 6 millions de ménages français. Une hausse encore une fois liée à la situation au Moyen-Orient. En Colombie, les opérations de secours se poursuivent pour retrouver des survivants du séisme le plus puissant de la dernière décennie. Les heures sont comptées pour sauver les victimes coincées dans les gravats. Plusieurs dizaines de bâtiments se sont effondrés. Des écoles et des hôpitaux ont été endommagés. Le bilan provisoire est de 111 morts. La suite des championnats d'Europe de natation ce mardi à Saint-Denis et encore des chances de médailles dans la soirée, notamment pour les Françaises Marie Vatel et Beryl Gastaldello qui se sont qualifiées pour la finale du 100 mètres nage libre. À suivre aussi notamment Maxime Grousset en finale du 50 mètres papillon. Hier, Léon Marchand et ses coéquipiers ont remporté la médaille d'argent du relais 4 x 200 mètres nage libre. Et puis il y a du football aussi à suivre ce soir à Lyon face au Sparta Prague pour le 3e tour qualificatif pour la Ligue des Champions. L'Olympique Lyonnais qui s'est incliné 2-1 au match aller la semaine dernière doit donc absolument l'emporter ce soir, match à partir de 21h.
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0: La vigilance orange canicule continue donc de s'étendre vers le nord-ouest avec désormais 43 départements concernés, de la Bretagne au sud-est. 35 degrés attendus cet après-midi à Rennes, à Bourges et à Alençon sous un soleil de plomb. 36 à Bordeaux et Valence, 37 à Nîmes où le temps sera orageux. Il fera 33 à Tarbes, à Rouen, à Montpellier et Paris. Pour trouver de la fraîcheur, direction les Côtes de la Manche où vous aurez 26 degrés à Fécamp. 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

0: dans votre rêve, vous lui avez fait un doigt d'honneur et que vous l'avez traité de tous les noms. Joignez le geste à la parole. Expliquez-lui que vous êtes très gêné par tant de vulgarité, mais que c'est vrai, qu'il est vraiment con, que c'est vraiment un gros con.
1: Ah oui. Ah, c'est spécial comme...
2: Oui, mais si là...
3: C'est un rêve.
2: Si là, le patron ne vous vire pas, que faut-il faire?
0: S'il ne vous dégage pas, eh bien, vous revenez dans son bureau le lendemain matin pour vous excuser une nouvelle fois. Mais cette fois-ci, dans votre rêve, vous lui expliquez que non seulement vous lui avez fait un doigt d'honneur, mais en plus, vous lui avez glissé vos doigts dans son cul.
1: Il est bon, lui.
4: Et là, c'est pas faute grave, là.
1: Non, non. Ah bah non,
2: ça, c'est pas faute grave. Bon, bah voilà, vous avez plus qu'à faire tout. Enfin, sauf ça, je sais pas, je sais pas.
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0: incroyable cette reprise de Gillo.
1: Waouh,
2: je compte les choses.
0: Allez, on continue. Celle-là, elle était belle, elle était impressionnante.
3: Tchernobyl out.
1: Tchernobyl out.
0: Wow.
3: Irène Cara.
0: Bravo, Stouff. Mais Stouff qui joue. Nous, on écoute la performance musicale et Stouff, elle joue.
1: C'est pas ça le but du jeu.
4: Il en reste deux.
0: Et il en reste deux, allez, on y va.
5: Lance Rocket.
4: Bon, là, j'étais pas au taquet.
0: Là, il était pas dedans du tout.
5: Il est tout mou.
0: Allez!
3: On comprend même plus les paroles!
0: C'était AA, t'es comme
4: ça, je joue!
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3: J'aimerais bien avoir les off par contre quand ils chantent! Vraiment.
0: Allez, à dernier!
7: C'est la chanson d'un connard qui a chié dans le minibar et le type s'en va les reins, c'est pas très bien!
3: C'est quoi, c'est la bande à Basile, non?
1: C'est dans des canards!
0: Dans des canards, je suis Lionel!
3: Ah voilà!
0: Vive la Belgique,
1: celle-là!
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0: de
1: Knacky Mamaou.
2: Knacky Mamaou.
0: Non.
1: De Knacky Malagou.
0: Non.
1: De Taki Kakakakabout. De Kadaki Kakikbulbrout. Oh là là là.
0: Mais prenez votre temps, Pierre.
1: Un week-end dans la ville belge de Knokke Papaouté.
3: Ah, on était presque.
1: De Ktaktok, y'a plus de mazout. De. Ah, ça m'emmerde. Partez en week-end à Deauville ou à Limoges. Vous emmerdez à passer cette frontière. En plus que coq dans la poule en Belgique. Ça coûte une rouston. Bonne journée, Maryse.
0: Bonne journée,
1: très bon week-end. Je crois que je vous ai renvoyé un petit WhatsApp, Maryse. Ouvrez-le.
0: Je l'ouvre, c'est bon.
4: Un vocal.
1: Au revoir, Maryse.
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0: Merci d'être là sur Europe 2, il est 9h. Dans un instant, on fait entrer nos champions du jour, les champions de ce mardi 11 août. C'est Coé sur Europe 2, 7h-11h tout l'été. Mais d'abord, un point sur l'actu.
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0: 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Salut Cédric.
2: Salut Quentin, bonjour à tous. Toujours plus chaud, le mercure va continuer de grimper dans les prochains jours. 21 départements supplémentaires passent aujourd'hui en vigilance orange canicule du centre à la Bretagne et 23 autres demain. Quasiment tout le sud-ouest sera concerné. Je reviens sur la météo à la fin de ce flash. Un été historiquement chaud qui impacte les récoltes des agriculteurs. Hier, le président de la FNSEA en déplacement dans l'Aveyron a demandé au gouvernement de chiffrer et de dater son plan d'aide. Plus d'un milliard d'euros de pertes selon lui, rien que pour les fourrages dont les éleveurs manquent pour nourrir les bêtes, les obligeant déjà à puiser dans leur stock d'hiver. Sur le front des incendies, les flammes ont continué de progresser lentement dans la Drôme. Plus de 400 hectares ont brûlé depuis plus d'une semaine dans le massif des Claps. Quelques 400 pompiers sont mobilisés. 42 départements contre 17 hier sont en risque élevé de feux de forêt. Marre de recevoir des appels commerciaux pour changer d'opérateur téléphonique ou d'abonnement d'électricité. Les choses vont peut-être s'améliorer dans les prochaines semaines. Une nouvelle loi qui entre en vigueur aujourd'hui oblige désormais les entreprises à obtenir le consentement des consommateurs avant toute prospection commerciale par téléphone. Reste à savoir si cette obligation sera respectée. Nouvelle flambée du gaz. Le prix de référence va augmenter de 5,6% au 1er septembre pour quelques 6 millions de ménages français. Une hausse encore une fois liée à la situation au Moyen-Orient. En Colombie, les secours continuent de chercher des survivants dans les décombres. Le violent séisme qui s'est produit hier matin a fait au moins 111 morts et détruit plusieurs dizaines de bâtiments.

0: 30 km/h sur l'autoroute A11 près d'Angers la semaine dernière au volant d'une Porsche GT3 RS.
1: Ah oui, ah ouais, ça envoie ça.
0: Ouais, j'ai vu, déjà je sais même pas à 93 ans comment elle rentre et comment elle en sort.
2: C'est ce que j'allais dire.
0: Oui. Ouais. Ouais, déjà je quand je rentre dans ce genre de voiture, je fais
3: avec un stana.
0: Et quand j'en sors
3: avec un stana.
0: Ah ouais, non mais 93 ans, elle s'est fait choper par la police, c'est l'Alpine de la gendarmerie qui l'a chopée, ouais. Son permis lui a été retiré, le véhicule mis en fourrière. Et la mamie a expliqué que son défunt mari lui avait passé la passion de la conduite à haute vitesse.
1: Ah oui. C'est beau.
4: Est-ce que c'est une excuse, ça ?
0: Alors, il paraît qu'elle roulait tellement vite, à la première accélération, le dentier est parti. Mais d'un coup, et après, elle a été interrogée.
5: Moi, je réclame pour les poubelles, oui. Tout, parce que mon mari, il ne sait pas les porter,
0: Bah oui, ça l'énerve, une Porsche en fourrière, ça l'énerve. Deuxième champion, c'est un homme qui a détruit volontairement, toujours dans les voitures, une Bugatti Veyron. Ça vaut $1 million, $1.5 million de dollars, sauf qu'il l'avait assuré pour $2.2 million. En la conduisant dans l'océan au Texas. Il a affirmé qu'un pélican volé très bas l'avait effrayé, mais sauf que des mecs l'ont filmé, il n'y a aucun pélican. Il n'y a aucun obstacle, et tu le vois la foutre dans l'eau, visiblement c'est une fraude à l'assurance.
2: Oh, le con.
0: Je ne sais pas. Il paraît que quand ils ont sorti la voiture 2 semaines après, il y avait un petit mérou à l'intérieur qui fumait le cigare au volant. À côté, sur la banquette arrière, il y avait un petit thon là, qui avait des loups boutins et qui ont dit, il faut nous remettre dans l'eau, qu'on kiffe encore un petit peu, s'il vous plaît. Et enfin, le champion du jour, elle s'appelle Catherine Villande. Vous la connaissez ou pas ?
4: Non.
0: 33 ans. Ouais. Condamnée pour avoir détourné 27 000 euros d'allocation invalidité. En fait, elle disait qu'elle souffrait d'une anxiété, qu'elle était incapable de quitter son domicile et d'être seule.
1: C'est une vraie maladie, ça.
0: C'est une vraie maladie, oui, sauf qu'ils l'ont chopée sur TikTok avec des photos de vacances au Mexique sur la plage avec deux mojitos. Ouais. Et là, ils lui ont dit, ça va mieux l'anxiété. Si, mais là, c'est... Ça va.
1: Ouais, encore 2 semaines de plus et ça ira. Et je fais un peu d'acrobranche et j'arrive.
0: Ça va mieux?
4: Ah non. Oh, vraiment non. Vous m'avez gaulé là? Oui. Ah, oh, je vais pas bien.
0: Elle doit tout rembourser et en plus elle aura une majoration. Le juge, il paraît même, il aurait mis une fanfare mexicaine pour la réveiller tous les matins comme ça.

pour vous, c'est peut-être déjà le cas. Vous êtes au petit-déj tranquillement. Beau programme pour la journée. Allez faire, je sais pas, le marché, manger des glaces, bronzer. Enfin, les vacances, profitez-en bien. Avec Europe 2 toujours, avec Coé sur Europe 2. Jusqu'à 11h, voilà Nicki Minaj d'abord. 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

0: Je note, il y a écrit sauciflard dans le rapport.
1: Passionnant votre histoire.
2: Est-ce qu'on peut dire que c'est un exploit, Michel?
0: Exceptionnel. Rester aussi longtemps au bar sans qu'un SMS arrive en disant, ouvrez les guillemets, tu comptes rentrer ou tu t'installes un compteur Linky là-bas. Ouais. Mental solide, hein, au 30e kilomètre, il aurait regardé son téléphone, aucune notification. Il a compris qu'il venait de battre un record personnel.
2: Lequel?
0: Tranquillité conjugale. Respect à ce monsieur, dont acte.
2: Hein, merci, Michel. Voilà. C'est complètement ouf. Bah, bravo.
1: Bravo à lui. Hein,
0: courant, quand est-ce que j'aurai des vrais crimes?
2: T'arrêteras de m'emmerder. Tu feras les news avec Fabien Lecoeul, avec Big Laoui, hein, parce que lui aussi. Sans tamponne, hein, que Julien Doré a acheté une nouvelle chatte. Là, moi, je te dis, ça commence à me saouler. Allez, tout de suite sur W9, le classement des places préférées des Français au concert de Céline Dion. Et c'est Jean-Jacques Goldman, le premier. Tant qu'à rien.
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0: Faites bien attention à vous. Tom Percy arrive et Coé sur Europe 2 jusqu'à 11h.
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0: été ce week-end, Virgile?
1: Oh, difficile, hein.
0: C'est vrai, pourquoi t'as fait la fête?
1: Ouais, entre la bouffe et l'alcool, c'était compliqué.
0: Eh, moi, ah, ouais, je cache pas que moi aussi, j'ai eu une petite soirée avec des amis, machin et tout. J'avais une deuxième soirée entre amis, et la deuxième, je l'ai pas pu. Je suis allé, j'ai dit, je fais un bisou, je prends un petit Coca-Zéro et je vais me coucher.
2: Oh là là, il a fait son vieux.
0: Mais oui, parce que sinon, tu sais que c'est le piège.
3: Savoir dire non.
0: Mais absolument, c'est ouf. Tu sais que sinon, tu t'assois, tu peux plus partir. Donc voilà, donc il faut savoir dire, je viens, je reste 30 minutes.
3: Et puis à un moment, t'as un âge, tu te fais plus chier.
4: Mais c'est tout, bien sûr, évidemment.
0: Prenons l'horoscope du dimanche. Non, du lundi, pardon. On va prendre l'horoscope.

0: comme d'hier, on va voir si ça s'est passé comme ça. Taureau, tiens, pour moi, hier, l'horoscope disait ce lundi de Pâques, vous trouverez l'amour, mais pas les œufs au fond du jardin. Tant mieux au fond, pour votre régime.
1: Ah, ouais. Tu n'as pas touché du tout.
0: Les œufs ouais. Si, les petits.
1: Ah, les petits.
0: Les tout petits, traîtres.
2: J'en ai mangé 2000. Ouais.
1: C'est ça.
2: Que les petits.
0: Ouais, ouais.
1: Mais que les petits.
0: Ouais, ouais.
1: Ça compte pas.
0: Verseau, comme Stouff, planquez-vous au fond du jardin entre un œuf et un lapin, il manque une cloche.
1: Eh ben voilà, de toute façon, j'ai pas de jardin. Mon.
0: Et poissons, les gars, comme notre Virgile, vos toilettes vont porter plainte contre vous. Pour maltraitance après ce week-end de Pâques, Pietre, non, merci.
1: Non, je ne veux pas savoir.
0: Pas de commentaire, je demande à Virgile.

0: Il y avait assez de pièces pour fabriquer un porte-avions.
1: Ouais. Mais Virgile,
2: ah, j'ai pardon.
3: Virgile.
4: C'est mon héros, lui.
5: Alors, je ne connaissais pas cette expression.
1: Moi non plus.
5: Je ne connaissais pas cette expression.
1: Avec
5: le Kinder Surprise, j'ai démoulé. Il y a assez de pièces pour faire un porte-avions.
3: Et parce que c'est un poisson.
5: Et je ne veux même pas voir l'image. Je ne veux rien.
4: France libre.
5: Virgile.
1: Il est fan de piètre, Virgile.
5: Virgile, quittons-nous en bon terme. Pars et ne te retourne pas, Virgile. Bisous, mon pote. Belle journée.
4: Et bon montage, hein, du coup.
5: Envoie-lui une photo.

0: coincé dans les gravats. Il y a le bilan provisoire est de 111 morts. Et puis la suite des championnats d'Europe de natation ce mardi à Saint-Denis. Et encore des chances de médailles dans la soirée, notamment pour les Françaises. Nage libre à suivre aussi, notamment Maxime Grosset en finale du 50 mètres papillon dans la soirée.
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0: La vigilance orange canicule continue donc de s'étendre vers le nord-ouest avec désormais 43 départements concernés de la Bretagne au sud-est. 35 degrés attendus cet après-midi à Rennes, à Bourges et à Alençon sous un soleil de plomb. 36 à Bordeaux et Valence, 37 à Nîmes où le temps sera orageux. Il fera 33 à Tarbes, à Rouen, à Montpellier et Paris pour trouver de la fraîcheur. Direction les Côtes de la Manche où vous aurez 26 degrés à Fécamp. Bonne matinée avec Coé sur Europe 2.

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1: Voici pour l'instant le classement de Stouff. C'est
2: oui,
1: son petit top
2: c'est
1: à elle.
2: Top 5.
1: C'est ton petit top à
2: des
1: toi,
2: situations
1: ça.
2: Gênantes aux toilettes, évidemment, publiques ou au travail. Hein.
1: Combien il y en a?
2: 5. Après, il peut y en avoir plus.
3: Mais oui.
2: Voilà, on va commencer par le cinquième.
1: Allez.
2: Quand tu laisses des traces et qu'il n'y a pas de balayette.
1: Oh.
2: Alors, soit tu utilises la technique du ninja. Donc c'est que tu prends beaucoup de papier, tu t'entoures la main de papier
3: fais,
2: et tu vas essuyer toi-même.
3: Mais vous êtes sérieux?
2: Bien sûr que
3: quoi,
2: si,
3: toi,
2: mec.
3: Tu laisses, toi?
1: Ah lui, il laisse.
2: Et sinon, le plan B, c'est que tu tires la chasse plusieurs fois pour
3: c'est-à-dire
2: faire
3: que tu mets ta main dans ce trou-là.
2: Ah oui,
4: ah, mec, tu laisses pas ta main.
3: Mais je suis égoïste,
1: moi aussi, il y a une trace sous l'air. Je fais comme Nat, comme Stouff. Je mets plein de trucs papier et je
3: suis à vous. Là, il y a de l'eau, là, donc on fait le truc.
1: Oui, mais il faut, en fait, la technique, je vous la donne, il ne faut pas mettre sa main dans le fond, dire oh, elle est chaude.
2: C'est ce que tu vois.
1: Non,
2: c'est-à-dire
1: d'un coup, vous mettez une grosse paluche de papier, puis tchac, tchac, tchac, très vite fait.
2: Voilà.
4: Et après, on se lave les mains, peut-être.
1: Après, tu te laves les mains.
4: Bah oui. Non,
1: mais allez, continue.
3: Même si c'est moi qui suis passé avant.
1: Oui, mais vas-y.
2: Autre situation gênante aux toilettes, c'est le coup de fil super important et
1: non,
2: tu
1: pardon,
2: dois
1: excuse-moi.
2: Décrocher.
1: Quand c'est toi, je change les toilettes. Je rappelle un installateur. Excuse-moi, je t'ai coupé.
2: Donc, le coup de fil super important où tu dois décrocher et que tu te dis ça va se griller avec l'écho qu'il y a,
3: eh oui.
2: Que je suis

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1: Pour la peine, nous avons décidé ce matin de vous changer les idées. Si nous intervenions dans les chansons, c'est notre nouveau délire. Ouais. On s'est dit qu'on pouvait le faire, même dans un grand classique. Prenez la chanson la plus drôle de ces 60 dernières années, Jacques Brel.
2: Ne me quitte pas.
3: Ok, je reste. Ouais, bah du coup, t'es emmerdé là.
1: Ah oui, parce que.
3: Ouais, tu n'as rien à dire.
1: Ah oui, parce que.
3: Bon, bah je te requitte alors.
2: Ne me

Le 25 septembre, s'est rempli en moins d'une heure. 200 000 personnes se sont également déjà inscrites pour la messe géante qui aura lieu sur les Champs-Élysées. En natation, retour plus que réussi pour Léon Marchand qui a remporté hier la médaille d'argent du relais 4 x 200 mètres nage libre avec l'équipe de France au championnat d'Europe à Saint-Denis. Belle performance aussi de Maxime Grosset qui s'est qualifié en finale du 50 mètres papillon. Trois Françaises pourraient également remporter la médaille. Ce sera à suivre en fin de soirée. Côté météo, je vous le disais, la vigilance orange canicule continue de s'étendre avec pas moins de 21 départements du centre et de l'ouest qui s'ajoutent aux 22 départements qui étaient déjà concernés. 35 degrés attendus cet après-midi à Rennes, à Bourges, à Alençon, sous un soleil de plomb. 36 à Bordeaux et Valence, 37 à Nîmes, où le temps sera orageux. Il fera 33 degrés à Tarbes, à Rouen, à Montpellier ou encore en région parisienne. Belle matinée avec Coé.

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1: Michel Larocque et Claudia Tagbo, est-ce que les personnalités de la villa aiment le karaoké? C'est vrai, il faudrait leur demander.
2: Alors on va leur demander, et quoi de mieux de commencer un karaoké avec Nagui?

0: N'oubliez pas les... Bon avec une émission, évidemment, où nous allons accueillir tout de suite notre maestro du jour. Du bruit pour François.
1: Ouais, François.
0: Voilà, pardon, excusez-moi, bonjour Nagui, bonjour à tous, et bien François, vous aussi, vous allez devoir continuer les paroles du titre Azizam d'Ed Sheeran.
2: Ouh, ça va être chaud ça.
0: C'est parti.
3: C'est très facile.
2: Ah bon?
3: Je le connais.
0: Ah, hier, j'ai mangé les chocolats. Oui,
2: c'est pas mal. Hein.
0: L'œuf Kinder en une bouchée. Oui, si. J'ai la panse bien tendue. Je bloque les paroles d'Agui. Est-ce que ce sont les bonnes paroles? François, ce n'était pas à Mamam, mais à Zizam. Désolé, François.
2: Ah oui, dommage.
0: Oui, vous savez, je m'en fiche un petit peu. Je me suis régalé avec les œufs. Le petit lapin, là. Vous savez, j'ai commencé par, par la
2: oreilles,
0: tête.
2: Les oreilles,
0: Allez, écoutez, à bientôt aussi. C'est la cerise du bon chéri. Ça, c'est... pas Mamam.
4: À bientôt, monsieur Hollande. Et on va finir avec Patrick Sébastien. Salut, Patrick.
5: Allez.
6: Arrête, putain, c'est fini les conneries, c'est fini les baloches. On parle de karaoké, moi depuis que je suis passé devant la commission, c'est fini, j'arrête les conneries.
2: Ah ouais.
6: Je remonte mes manches, je me mets au boulot. On parlait de karaoké, de Pâques, bah moi il y a mes œufs qui restent dans le panier.
4: Ah, mais Patrick, il va falloir reprendre la fête un peu là. On se bouge.
6: Ouais, mais j'ai plus le goût à la ville avec leur commission qui m'ont mis dans la gueule. Je veux dire, j'ai essayé le week-end, pourtant j'étais déguisé en lapin en soirée libertine. La carotte, elle est restée dans la bouche. Alors qu'habituellement, Sylvie, comptable, elle fait des carottes râpées en s'asseyant dessus. Mais là, non, j'ai pas le goût à la vie. La seule folie, c'était Mimi Mathy dans un Kinder Surprise. Putain, qu'est-ce qu'on a rigolé. Mais bon, le jouet était déjà monté du coup.
2: Ah, bah oui.
6: Par contre, on a fait un karaoké, Pâques, les enfants, on a fait des cantines. Oui. Du coup, on a un peu changé les paroles.
4: On veut bien une démo.
6: Allez, c'est parti. La première, c'est une souris verte, tu l'as
4: Ouais.
6: Une souris verte qui courait dans l'herbe. Je l'attrape par la queue, je l'assomme avec la mienne.
2: Mais non, c'est pas ça les paroles.
6: Elle survit l'eau, il est plat.
4: Une cantine, on a dit. Deuxième chance, Patrick.
6: Au clair de la lune, mon ami Pierrot. Mes deux testicules, ça fait un chameau.
4: Bon, stop, on arrête là.
6: Et ça, tu veux que je fasse un dromadaire?
4: Non.
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0: Très bon, ça, Classic Pop Europe 2 avec Christina Milian. When You Look At Me sur Europe 2 Pop Radio. Christina Milian qui habite en France, à Paris maintenant, et qui, en même temps, est tombée complètement amoureuse des viennoiseries le matin. Elle a fait découvrir dans une série, c'est une série gastronomique où Eva Longoria fait le tour de la France. Elle a fait découvrir à Eva Longoria les chouquettes. C'est pas les chouquettes, les viennoiseries préférées des Français, c'est le croissant en 1, le pain au chocolat en 2, le pain au raisin en 3. Ça, vous faites plaisir pendant les vacances à acheter ça tous les matins, quasi tous les matins. Ouais, quand même. 10h18 sur Europe 2, on revient, Coé sur Europe 2 et Jérémy Frérot arrive.
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1: On apprend qu'il y a une aide sur trois qui n'est pas demandée par les salariés. Voilà, il paraît qu'on a tellement d'aide qu'on oublie et qu'on ne le sait pas forcément. On est déjà endetté, mais il paraît que les gens peuvent demander encore plus d'aide. On va demander à plein le président, s'il vous plaît. Ça va peut-être pas l'arranger, cette histoire.
2: Je crois qu'il a fait pas.
3: Communication avec le standard de la présidence de la République française.
4: Chaud chocolat. Ah. Chaud chocolat. Cette gomme est tuée, assassinée. Tuée, cette raffinée. Eh bien, c'était le cas de Brigitte ce week-end.
1: Ah bon ?
4: Elle m'a bien tuée, assassinée, à cause du chocolat. Pfiou ! Oh, j'en ai mal aux pattes.
1: Bon, monsieur le président, bonjour d'abord. Pourquoi vous dites ça ?
4: Ma Brigitte a caché des chocolats partout hier dans le jardin, à l'Élysée. Ah, sauf que le jardin, il est grand.
1: Ah, il est grand.
4: J'ai mis 4 heures à trouver 3 chocobons. Tout ça pour qu'elle me dise « Tu ne les mangeras pas ce soir, hein, sinon tu vas rien manger au dîner, Emmanuel. » Et nanani, et nanana. Elle me saoule, ma daronne.
1: Monsieur Macron, d'abord, ce n'est pas votre daronne, c'est votre femme. Mais on est à l'antenne, ça se trouve, elle nous écoute, Brigitte.
4: Ah oui, c'est vrai. L'émission a commencé.
1: Ça
4: a commencé. Coucou, Brigitte.
1: Voilà.
4: Merci pour les chocolats, c'était mignon, mon cœur. Bon, vu ton âge, par contre, c'était relou que tu suces que les sneakers pour laisser les cacahuètes. Ah oui, sinon ça colle en entier. Oh là là, bisous ma chérie. Ah, merci pour les cacahuètes, bon, c'est un amour.
1: Monsieur le Président, doucement, changeons de sujet. Oui. Pareil qu'il y a une aide sur trois qui n'est pas demandée par les salariés. C'est dingue, ça, j'ai vu ça ce matin.
4: Mais faut pas dire ça. Ça y est. Voilà, tu viens de mettre le potin dans le jeu de boules, là.
1: Ah merde.
4: Hein, et si ceux qui n'étaient pas au courant réclament ces aides, là, laisse tomber. Ça, c'est rideau. Allez hop, okay. Merci, bonsoir.
1: Mais oui, non, je suis d'accord, mais en même temps, c'est la vérité. Vous feriez comment si tous les salariés là, qui nous écoutent, ils arrivent, ils réclament les aides ?
4: Eh bien, pas le choix. Ah. Ce sera Mime ou OnlyFans. Je vais devoir m'inscrire dessus avec en nom le petit cul à Brigitte.

0: Ce sera Mime ou OnlyFans. Je vais devoir m'inscrire dessus avec en nom le petit cul à Brigitte, des photos assez olé olé, les pruneaux à l'air au fort de Brigançon.
1: Mais non.
0: Un max de... mais c'est une pure idée en fait.
1: Bah voilà. Bah,
0: si allez, vous... qui me crée mon Mime là et mon OnlyFans.
1: Allez, bah, si vous le dites, monsieur le président, on le fait. Allez, on y va.
0: Et vous savez quoi, je vais même dire à Le Cornu de faire pareil pour sauver la France. Ouais. Pseudo Le Cornichon. Et Ivan le mettre son cornichon pour faire de l'oseille. Je vous le dis. Allez, mon petit cornichon, vas-y.
1: Mais il faut qu'on y aille tous. Vous avez raison, mais allez-y quand même, il est tôt là pour le cornichon.
0: Bon, eh, c'est bon, là. Vous m'avez saoulé, là. Ah. Si le but aujourd'hui était de me péter le moral, c'est gagné. Voilà. Vous savez quoi? Je boude. Oh. Il est où mon doudou lapin, là? Il est là. Voilà, j'ai mon doudou lapin. Hop, je prends mon doudou et je vais regarder pas de patrouille. Bisous, bonne journée. Et en fait, non, pas bonne journée, vous m'avez gavé. Oh. Ciao. Attendez. Ouais. 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
1: Ah, voilà.
0: Et oui, je reste pro jusqu'au bout.
1: J'ai vu.
0: Bisous.
1: J'ai vu. Allez, bisous aussi.
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C'est mardi, on est le 11 août. Oh, vous avez de la chance, vous venez à peine de vous réveiller, de démarrer votre journée. Ça, c'est les vacances, c'est parfait. Rien à faire de la journée, un petit bouquin à lire. Céline Dion, dans un instant, s'invite chez Coé. Voilà, au Funback d'abord, Europe 2.

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1: Les premiers mails d'annonce de sélection de Céline Dion pour les concerts de Céline Dion, pour la pré-vente des concerts parisiens, c'est fatigué, hein, ça devient c'est Pékin Express, hein, le truc. Ouais, hein. Tu dois être présélectionné. Ensuite, tu as une pré-vente. Si tu es à la pré-vente, tu auras peut-être une vente. Si tu as une vente, tu seras peut-être au concert.
2: Tu te retrouves dans une file d'attente en plus. Mais si ça se trouve, tu ne l'auras pas, toi, ton billet.
1: Si vous faites partie des chanceux tirés au sort, alors courage, c'est ce que je vous disais, c'est pas fini. Il va encore falloir ensuite choisir sa place, son prix, etc. Ah bah oui. etc. Oh, pas évident, enfin,
3: ça tombe bien puisque Céline Dion est avec nous pour en parler. Bonjour Céline.
4: Alors, je suis tellement contente, tellement contente, saute plein d'émotions, là, 10 millions de gens qui sont inscrits.
3: Ça
4: accroche, je capote tellement, je suis contente. Je suis tellement contente de tirer votre antenne d'Europe 2 pour annoncer les.

0: Tout ça en chantant, je te jure que le rayon yaourt, la Tesquire, ils n'auront jamais été si émouvants que ça. 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L'Allemand d'or qui va couler.
1: On a compris, c'est merci.
0: À 1 million d'euros.
2: 1 million
0: la place, là, je vous adopte. À 2 millions d'euros, c'est vous qui m'adoptez. Je suis tellement content. Fiscalement, c'est plus intéressant. Merci Paris. Rappelez-vous, peu importe le prix, l'important, c'est que vous m'aimiez encore.
3: Ouais, mais bon, à ce prix-là.
0: Et avec un budget, quand même.
3: C'est ça. Ouais.
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0: ça. On fait du camembert rôti, on fait des burgers.
1: Franchement, ils sont pas à côté de la radio.
2: Franchement, vous metteriez le petit coin à côté de la radio, il a raison, je serais chez vous tous les midis.
3: Ah, mais les gars, on ferait l'émission là-bas.
0: Avec plaisir. Vous voulez pas déménager, non?
2: Bah, il faudrait qu'on leur en parle, mais vous savez, on n'arrive déjà pas à emménager.
4: Oui.
2: Parce que moi, mon bureau, je l'attends depuis un an. Donc, si en plus je leur demande de déménager, je pense que ça va être un peu compliqué. Donc,
5: Les messieurs qui sont là, ils sont, les messieurs ou les mesdames, ils sont au café ou ils sont à quoi?
2: Qu'est-ce qu'ils boivent?
0: Au café, ils sont au café.
2: Non, mais parce qu'ils pourraient prendre un petit blanc et une petite bière, ça arrive.
0: Alors, je sais pas s'ils veulent prendre une petite bière ou un petit
2: blanc. Non, ne les poussons pas à la consommation.
0: Ils sont plutôt au café.
2: Eh bien, vous allez leur dire qu'on leur offre la prochaine tournée, elle est pour nous.
0: D'accord. Eh bien, vous avez le café qui est offert de Koé.
2: Voilà.
0: Entendu. Voilà, ils sont tout contents.
2: Ah oui.
0: Pardon?
6: Oui,
0: voilà. Sur Europe 2.
1: Ça s'entend bien qu'ils sont au petit coin, ça résonne.
2: Ouais, voilà.
0: Et
2: c'est pour nous, ils peuvent prendre le café. Est-ce que vous avez pas dit sur quelle place vous êtes dans Lyon?
0: On est sur la place du Commandant Arnaud.
2: D'accord.
0: Voilà, place à Lyon. Voilà.
2: Place du Commandant Arnaud.
0: On est juste en face et on a une superbe terrasse.
2: Voilà. Où on peut faire pétanque. Et il y a des planches.
1: Est-ce que vous faites les planches?
2: Et il y a du karaoké. Et j'ai tout retenu.
0: Voilà. Amina. Planche et karaoké.
2: Amina, je vous fais un gros bisou. J'espère à bientôt.
0: Merci Koé. Moi aussi, je vous fais un gros bisou. Et merci à toute l'équipe.
2: Bah, vous êtes gentil.

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2: Écoutez ça. Intro guitare et c'est mythique. Sur Europe 2, c'est le titre qui vous a peut-être donné envie d'essayer la guitare, de prendre des cours pour jouer ce morceau. Et vous avez géré, objectif atteint, ou presque, ou pas. Incontournable titre des frères Gallagher qui s'étaient retrouvés sur scène l'année dernière pour 41 concerts partout dans le monde. Le groupe Oasis est sur Europe 2 ce matin. Voici Wonderwall, bonus pop Europe 2.

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0: Et merci d'être là. Merci d'avoir choisi Europe 2 Pop Radio. Avec les infos et la météo, on va retrouver Jérémy à midi. Juste avant, je vous passe Katy Perry. Et puis Bruno Mars et ses pattes d'eff. Le voici avec On My Soul sur Europe 2.

0: Belle journée, bel été avec Europe 2 Pop Radio. Bienvenue si vous arrivez, c'est David sur Europe 2, il est midi. C'est la playlist Pop Europe 2 pendant 30 minutes non-stop avec Maroon 5 et Christina Aguilera et Alex Warren après les infos. Le point sur l'actu, c'est avec Jérémy.
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2: Bonjour, bonjour à tous. Ciel bleu, soleil et canicule sont les mots d'ordre du jour. Une nouvelle vague de chaleur déferle sur le pays aujourd'hui. Il faisait plus de

Eh oui, énorme, c'est ça qu'il fallait trouver. Hein. 10 000 euros gagnés sur Europe 2 ce matin avec cet extrait d'une seconde d'une chanson. Celle-ci, c'est le titre de Shawn Mendes, un Treat You Better qu'il fallait trouver. Bravo Marion, elle gagne 10 000 euros juste avec son texto envoyé, sa bonne réponse. Elle prévoit un voyage à Los Angeles, hein. Du coup un rêve qui va pouvoir devenir réalité. Une seconde cash revient bientôt sur Europe 2. Et merci d'être là. Midi et quart, vous écoutez Europe 2. L'été avec Europe 2, c'est parfait. Et l'été avec toi aussi. Voici Adèle Castillon sur Europe 2 Pop Radio.

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0: Et direction les côtes de la Manche pour trouver un peu de fraîcheur. 26 degrés à Fécamp, 28 à Berck aujourd'hui, avec une eau entre 20 et 21 degrés. Mais la crème solaire reste indispensable, avec un indice UV de 7 sur les plages normandes. Tout comme du côté de Noirmoutier, une baignade à 21 degrés sur la plage des Dames. Du côté de la Méditerranée, la mer est encore plus chaude, 29 degrés dans l'eau à Antibes comme à Nice. 26 du côté d'Argelès-sur-Mer, où le temps pourrait devenir orageux.
1: Ensoleillement, température de l'eau, conditions de baignade, c'était la météo des plages Europe 2.
0: Merci d'être branché sur Europe 2 Pop Radio. Bel après-midi, il est 13h, c'est David sur Europe 2. Et c'est la playlist Pop Europe 2 pendant 30 minutes non-stop. On se fait bien plaisir ici, en mode estival, avec

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1: 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Bel après-midi. Merci d'être branché sur Europe 2 Pop Radio avec Ellie Goulding. Je vous passe aussi Martin Garrix et Ed Sheeran et puis Justin Nozuka maintenant. Exao sur Europe 2.

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vacances bien détendues en famille avec les petits qui veulent bouger tout le temps, mais bon, ça c'est normal, hein, et puis c'est beau, hein, ils sont en pleine forme. Courage aussi au boulot cet après-midi, peut-être en télétravail avec Europe 2 Pop Radio.

0: Quentin sur Europe 2, l'extrait d'une chanson, une seconde pour l'identifier et c'est gagné. Écoutez.
1: À qui tu penses ?
2: Alors, moi, je pense à un chanteur, c'est Shawn Mendes.
1: Et le titre ?
2: Treat You Better.
1: Marion, tu gagnes 10 000 euros.

0: Effectivement, c'était ce titre à trouver, Shawn Mendes avec Treat You Better. Bravo, bravo Marion, trop bien. 10 000 euros à créditer sur le compte en banque, ça le fait. Ouais, c'est parfait ça. Elle va se faire un beau voyage, Marion, elle a plein de projets. Une seconde de cash revient bientôt sur Europe 2.
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0: Merci d'être branché sur Europe 2 Pop Radio. Profitez bien de l'été. Bon après-midi dans la playlist Pop Europe 2. Avant 14h, je vous passe Linkin Park et puis celui qui est passé dans le Lab Europe 2, voici Pierre Demar.

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1: Voici le groupe TLC en tournée cet été aux États-Unis avec les deux autres groupes féminins, Salt and Pepa et En Vogue. Bah oui, elles sont toujours là. TLC maintenant, voici dans Scrubs. 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

0: Trouville et avec une eau entre 20 et 21 degrés, mais la crème solaire reste indispensable avec un indice UV de 7 sur les plages normandes, tout comme du côté de Noirmoutier, une baignade à 21 degrés sur la plage des Dames. Du côté de la Méditerranée, la mer est encore très chaude, 29 degrés dans l'eau à Cannes comme à Nice et 26 du côté du port Barcarès où le temps pourrait devenir orageux.
1: Ensoleillement, température de l'eau, conditions de baignade, c'était la météo des plages Europe 2.
0: Merci d'avoir choisi Europe 2 Pop Radio, il est 15h. Bel été avec David Guetta et Jennifer Lopez.

c'est l'été et vous le passez avec Koé sur Europe 2 Pop Radio. On se marre bien hein, tous les matins, 7h, 11h sur Europe 2. Et le 24 août, Koé revient en direct deux fois par jour. Koé, l'émission qui déchire le matin et aussi l'après-midi, 7h, 11h et 15h30, 18h dès le 24 août. Sur Europe 2 cet après-midi, Eugène et Solto, Jamaïcane, juste après Jérémy Frérot sur Europe 2.

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fait du bien. Ce sont des Black Eyed Peas à l'instant sur Europe 2 Pop Radio. Ce qui fait du bien aussi, c'est d'être là avec vous en direct sur Europe 2 aujourd'hui, mardi 11 août 2026, J-1 avant la prochaine éclipse solaire. On en parle beaucoup de cette nouvelle éclipse. Par contre, galère, il n'y a plus de lunettes. Je ne sais pas si vous avez vu, il faut se protéger évidemment les yeux et les lunettes, il y a pénurie. On n'en trouve plus, ça y est. Alors, si vous avez des plans, si vous trouvez des lunettes, moi je suis là, vous m'envoyez tout ça, ça me ferait bien plaisir. Pas de pénurie de bons sons, en tout cas sur Europe 2, ça c'est sûr. Avicii qui débarque pour la suite, il y aura Freya Sky aussi. Et là c'est Joseph Kamel, voici Crash sur Europe 2.

0: pour éviter toute perturbation de l'alimentation électrique. Et puis ambiance électrique sur les reliefs par endroits ce soir avec un risque d'orage entre les Alpes et le Massif central. Ailleurs, toute la France est passée en mode fournaise cet après-midi, donc le soleil brille aux quatre coins du pays et fait de gros dégâts. Il fait plus de 35 en ce moment à Nantes, à Bordeaux, Orléans ou Montélimar. Après une nuit tropicale attendue dans les grandes villes, la chaleur sera de nouveau au rendez-vous demain et va s'installer jusqu'à vendredi, voire samedi. Passez une très bonne après-midi avec Sandra sur Europe 2.
1: Merci beaucoup. Moi, je prendrais bien un petit ice latte là. Oh là là, ou la petite glace, la melon. Oh, pastèque, j'adore. Bon, en tout cas, il y a du bon son, il y a Pink qui arrive et là, c'est Freya Sky sur Europe 2. 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

0: Merci d'écouter Europe 2. Et vous savez quoi? Vous écoutez Europe 2, vous écoutez du bon soin, vous gagnez de l'argent aussi. Hein. 10 000 euros, c'est tombé ce matin. Et c'est Marion d'Antibes qui a gagné 10 000 euros en une seconde. Elle a reconnu l'extrait qu'on vous passe depuis quelques temps. Écoutez, ça a donné ça.
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2: Alors, moi, je pense à un chanteur, c'est Shawn Mendes.
1: Et le titre?
2: Treat You Better.
1: Marion, tu gagnes 10 000 euros!
2: Merci Europe 2, je vous aime trop, merci!
0: Elle va pouvoir se faire plaisir, la Marion d'Antibes. Apparemment, elle va en profiter pour bien soigner son chien et pour partir en vacances aussi du côté de Los Angeles. Ah bah, tu m'étonnes, avec 10 000 euros, il y a de quoi faire. En tout cas, vous savez quoi? Ça peut tomber sur vous la prochaine fois. Ça reviendra sur Europe 2. Restez bien à l'écoute, bien sûr.
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0: Et vous restez avec nous pour la suite. Il y a Keisha qui débarque avec le titre TikTok. Et avant ça, voici Tovlo et Stromae. C'est des fleurs sur

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2: Ouh là là, que ça fait du bien, le son de Britney Spears. Britney qui a dit que c'était terminé. Ah, la musique, ça y est, fini. En tout cas, on va écouter ce qu'elle a fait de mieux. Voici Baby One More Time, maintenant sur Europe 2 Pop Radio.

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Vous écoutez le Nouvel Europe 2, plein de belles choses pour cet après-midi et pour vous. De belles choses aussi hein, pour la suite. Il y a Maroon 5 qui débarque pour les souvenirs. Et là, c'est Muse, le tout dernier Night Shift Superstar sur Europe 2 Pop Radio.

0: Avec 38 degrés relevés notamment en Corse en début d'après-midi, 35 à Nantes, 36 du côté de Marseille. 43 départements sont en vigilance orange, canicule, et ce calvaire n'est pas terminé. 78 départements seront en alerte demain. Le thermomètre pourrait flirter avec les 40 degrés à Paris, la capitale qui a battu un record historique avec 42 jours passés cette année au-dessus des 30 degrés. La chaleur ne nous lâche pas la grappe et ce sont les viticulteurs qui trinquent. Avec un été historiquement chaud, les vendanges ont commencé avec plusieurs semaines d'avance par endroit. Champagne, Bourgogne, Jura, Anjou ou encore Le Var, les premiers coups de sécateur ont déjà été donnés. À Troyes, les vendanges ont même débuté avec un mois d'avance, un record historique. La gueule de bois pour le portefeuille. La Commission de régulation de l'énergie annonce une hausse du prix du gaz de 5,6% au 1er septembre, conséquence de la guerre au Moyen-Orient. Environ 6 millions de foyers sont concernés et la situation pourrait encore se tendre dans les prochains mois si le conflit s'enlise. Depuis le début de la guerre, le prix du gaz a déjà quasiment doublé. À direction la Colombie à présent, où la course contre la montre a commencé. Au lendemain du puissant séisme qui a frappé l'ouest du pays, le bilan s'élève à 181 morts. Les équipes de recherche poursuivent leurs opérations dans l'espoir de retrouver des survivants sous les décombres. Les États-Unis ont annoncé une aide financière de 15 millions de dollars. Les supporters attendent un Lyon rugissant ce soir. L'OL reçoit le Sparta Prague à 21h en match retour du 3e tour préliminaire de Ligue des Champions. Pour continuer à rêver de la plus belle des compétitions, les Gones vont devoir renverser la vapeur après la défaite 2-1 à l'aller. Si ça passe, Lyon devra encore jouer un barrage. En cas de défaite, les hommes de Paulo Fonseca seront reversés directement en Ligue Europa. La chaleur à Lyon ce soir, comme dans toute la France, c'est donc un soleil brûlant qui nous accompagne en cette fin d'après-midi. Des pointes au-delà de 35 degrés ont été relevées à Nîmes, à Lyon, à Bordeaux ou encore à Nantes. On respire un tout petit peu mieux entre le Cotentin et la Côte d'Opale. Les températures vont grimper encore pour la journée de demain.
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0: Et pas de choc thermique à craindre au moment de plonger dans la Méditerranée cet après-midi. La Grande Bleue est à 30 degrés sur les rivages de la Côte d'Azur, 32 sous le parasol du côté de Saint-Tropez, 30 degrés aussi plus à l'ouest sur les plages d'Osgore jusqu'à Granville, des valeurs plus surprenantes pour la Normandie. Il faut quand même un peu de courage pour se jeter dans la Manche qui ne dépasse pas les 20 degrés, 25 maximum du côté de l'océan Atlantique. Très bonne fin d'après-midi sur Europe 2.
2: Eh ben merci beaucoup, reste avec nous pour la suite. Charlotte Cardin comme prévu, The Rasmus et Angèle et Justice, c'est maintenant sur Europe de Pop Radio. Bon après-midi.

jusqu'au bout, hein. Je l'adore, c'est la leçon de Charlotte Cardin. C'était The Way We Touch sur Europe de Pop Radio. Restez avec nous pour la suite. Je vous gâte. Oh oui, Aurel San qui va débarquer avec La Terre est ronde. Et là, c'est Alex Warren. Voici Fever Dream sur Europe 2.

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2: Avant d'écouter Bruno Mars avec I Just Smile, je vous propose cette petite merveille. Voici Green Day sur Europe 2 Pop Radio.

0: Vous êtes sur Europe de Pop Radio, plein de courage avec cette chaleur encore partout en France. Ça continue, hein. Fin de semaine, ça va être très compliqué, notamment à Paris et toute l'île de France. Allez, courage à vous. On vous accompagne avec du bon son, le son de l'été, ce beau sac arrive avec Magnétique. Il y aura Jason Mraz aussi et Jérémy Frérot sur Europe de Pop Radio.
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0: Ah, ils sont bons les sons de l'été, hein. Ouais. Carole G à l'instant sur Europe 2 Pop Radio. Il est presque 18h. Le son d'Europe 2 est bon. Et pour la suite, bah, j'ai de quoi vous faire plaisir. Shakira et Burna Boy qui débarquent avec le son de la Coupe du Monde. Et puis Teddy Swims aussi sur Europe 2. News avec Jérémy Desiderati. Salut Jérémy.
1: Salut Sandra, bonsoir à tous. C'est un jour de plus où la France est passée à l'étuve. Le mercure a encore grimpé cet après-midi avec 39 degrés relevés notamment en Corse à 16h. Et demain, la fournaise va encore gagner du terrain. Plus de 35 degrés sont attendus quasiment partout dans le pays avec 78 départements en vigilance orange canicule. À Paris, le thermomètre pourrait même flirter avec les 40 degrés. Une chaleur qui s'installe dans la durée et fait tomber les records. La capitale a déjà connu 42 jours au-dessus des 30 degrés, c'est du jamais vu. Les carottes sont-elles cuites pour nos fruits et légumes? Avec les vagues de chaleur à répétition et la sécheresse, les cultures françaises accusent le coup et certains produits pourraient se faire plus rares même à l'automne. La marque Prince de Bretagne alerte sur une crise majeure avec des pertes de plus de 40% pour les petits pois, 60% pour les brocolis et jusqu'à 100% pour les artichauts. De quoi entraîner une pénurie et une hausse des prix. Après avoir été sur le front des incendies cet été, les pompiers veulent maintenant faire entendre leur voix. Les soldats du feu sont appelés à la grève jeudi pour réclamer davantage de moyens et de recrutement. Les 9 organisations syndicales dénoncent des difficultés majeures et demandent que leur santé et leur sécurité deviennent une priorité nationale. Un mouvement qui intervient après un début d'été particulièrement éprouvant, marqué par de nombreux incendies. Le ministre de l'Intérieur, Laurent Nunez, doit justement en rencontrer les syndicats jeudi midi. À Toulouse, la garde à vue de l'homme soupçonné d'avoir agressé 2 policiers municipaux a été levée cette nuit en raison de son état de santé. Les 2 agents avaient été attaqués au couteau hier soir en plein centre-ville alors qu'ils étaient en patrouille. Blessés, ils sont finalement parvenus à maîtriser leur agresseur à l'aide de gaz lacrymogène. Une enquête pour tentative de meurtre est toujours ouverte. Des propos à caractère terroriste auraient également été prononcés pendant l'attaque. Et puis les championnats d'Europe d'athlétisme se poursuivent. 3 Françaises ont notamment décroché leur qualification pour les demi-finales du 800 mètres ce matin. Ce soir, Yann Chaussinan tentera d'aller chercher une médaille en finale du marteau. 2 Françaises seront aussi engagées sur le 100 mètres haies. Et puis les spécialistes du tour de piste entreront en scène avec les demi du 400 mètres où 3 de nos bleus tenteront de décrocher leur billet pour la finale. Et puis la 5e vague de chaleur est donc entrée en piste. Nous sommes en plein dedans ce soir avec un soleil rayonnant et des températures qui vont rester très élevées même à la tombée de la nuit. Trouver le sommeil risque d'être difficile dans les grandes villes. Pas de répit demain.

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Vous êtes sur Europe 2 Pop Radio, vous nous suivez aussi via l'application Europe 2, comme ça vous nous avez partout avec vous sur votre téléphone. Pensez-y là pendant les vacances, c'est trop bien. La suite, c'est Nelly Furtado et Angèle maintenant sur Europe 2.

0: importantes de l'histoire du pays. Et le bilan pourrait encore s'alourdir. Nous n'avons pas encore atteint le pic, prévient le ministre congolais de la Santé. Les autorités espèrent toutefois parvenir à maîtriser le virus dans les prochains mois. Retour en France et c'est l'événement astronomique qui suscite déjà des critiques. Alors que le pays s'apprête à lever les yeux demain soir pour profiter de l'éclipse solaire, Marine Tondelier dénonce un fiasco. La patronne des écologistes pointe le manque d'accessibilité aux lunettes de protection nécessaires pour observer le phénomène en toute sécurité. Malgré les ruptures de stock, le ministère de la Santé estime à l'inverse que le gouvernement a bien anticipé la situation. Et puis à chaque soirée, c'est médaille au championnat d'Europe de natation. Après l'argent sur le relais 4x200 hier chez les hommes, c'est Maxime Grousset qui porte haut les couleurs tricolores. Le Néo-Calédonien a terminé deuxième il y a quelques minutes sur le 50 mètres papillon dans une ambiance de feu au centre aquatique de Saint-Denis. Première médaille européenne pour le nageur de 27 ans en individuel. Juste avant lui, c'est Pauline Mailleux qui a ouvert le compteur avec du bronze, cette fois sur le 200 mètres d'eau. Et puis le soleil se couche, mais la chaleur, elle, compte bien rester avec nous. Le ciel restera largement dégagé ce soir et les températures vont rester très élevées dans les grandes villes durant la nuit. Demain, la chaleur s'intensifie avec 78 départements, donc en vigilance orange canicule et des maximales de 35 à Ajaccio, 37 à Rennes, 38 à Bourges et près de 40 à Bordeaux, à Toulouse ou encore à Montpellier. Très bonne soirée avec Sandra sur Europe 2.
1: Eh ben merci pour les infos, restez avec nous pour la suite. 30 minutes pop non-stop, la playlist pop Europe 2 continue avec Bruno Mars, Manon Lisa et Taylor Swift maintenant sur Europe 2 Pop Radio. Bonne soirée.

0: Vous êtes sur Europe de Pop Radio, je sais pas vous, mais moi ça y est, hein, j'ai la tête dans les fournitures de rentrée scolaire. Oh, je suis déjà fatiguée, j'ai déjà besoin de prendre un ou deux Doliprane là. Toujours ces histoires de feuilles, hein, toujours ces histoires de papier canson, ça ne change pas. Allez, Lil Nas X qui arrive et Temper City aussi.
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Beyoncé en Classic Pop Europe 2. Summer Body, on court tous après, on ne l'a pas forcément, en tout cas je parle pour moi. C'est le morceau d'Elena qui arrive, Summer Body après This Is et Oria, voilà Soirée Mondaine dans

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0: 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Et sur Europe 2, avant 21h45, je vous ferai découvrir la voix d'Isia, de Kevin James. On écoute Joseph Kamel, voici Crash sur Europe 2.

Vous aimez, nous aussi, elle s'appelle Izia. Alors, c'est pas la Izia que vous connaissez déjà, hein, c'est une autre chanteuse. Elle a beaucoup de talent. Izia, pas de roi sur Europe 2. À suivre, beaucoup de talent aussi. La playlist Pop Europe 2 pendant 60 minutes non-stop avec Angèle et Manon Lisa.

Cette Europe 2, le soleil est en train de se coucher alors que nous, on n'est pas prêt de se coucher. On profite ensemble de la playlist Pop Europe 2 pendant 60 minutes non-stop avec Amir et Esmé. Voici Insomnie sur Europe 2. J'aime.

dans le bassin d'Arcachon, comme ça on aura la sensation d'être un petit peu en vacances, même si c'est pas forcément le cas. Jérémy Frérot nous emmène chez lui, au bord de la mer. Le voici dans la playlist Pop Europe 2 pendant 60 minutes non-stop. Jérémy.

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Stress. Bonne soirée avec Europe 2, du love, il y en a eu ce matin. Bah oui, Marion d'Antibes s'est réveillée avec Europe 2 à 8h20, elle est en direct avec nous et Quentin lui a demandé de reconnaître ce tout petit extrait. Marion a reconnu Shawn Mendes, Street You Better, et donc Marion d'Antibes a gagné 10 000 euros en une seconde sur Europe 2. On la félicite encore et avec, elle va partir en vacances à Los Angeles. Avec 10 000 euros, tu peux faire plein de trucs. Ça, c'est trop cool. Bravo, Marion. Et si vous aussi, vous voulez gagner de beaux cadeaux grâce à Europe 2, restez bien connectés. Là, on continue la playlist Pop Europe 2 ensemble avec Pierre Demar, Benson Boone et Vernis Rouge sur Europe 2.

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0: raison, avant 23h, un programme exceptionnel nous attend. Classic Pop Europe 2 de Justin Timberlake. Le nouveau Muse qui est phénoménal, qui s'appelle Night Shift Superstar. Et puis avant tout ça, Offenbach avec la reprise de Fort to the Floor sur Europe 2.
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Et on embrasse Michel Obonjo, évidemment, qui accompagnait Justin Timberlake. Les Red Hot Chili Peppers font partie de la bande originelle de ma jeunesse. Jeunesse qui n'est pas si loin. Hein. Personne n'est vieux ici, d'accord? Les Red Hot, by the way, après Baby Rich, à sur Europe 2.

0: Ouais, ça fait du bien ça, les Red Hot sur Europe 2.
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dans la catégorie indémodable. Je demande ce classique pop Europe 2, c'était Daft Punk. UGEL, ça va devenir indémodable puisque c'est sorti il n'y a pas longtemps, mais on danse dessus depuis le début de l'été, on adore avec l'équipe. UGEL arrive après Lady Gaga et Freya Sky, nouvelle pop Europe 2. 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
2: Champion du monde de l'actu. Le premier champion est une habitante de Johannesburg qui est à quel endroit?
3: En Australie.
2: Excellent. Qui s'est baigné
4: en Afrique du Sud.
3: Ah oui, d'accord, super.
4: Bon, c'est à côté.
5: Ça commence par la même lettre. Hein. Ouais.
2: Oh là là, elle s'est baignée dans un gros nid de poule. Vous rêvez pas, vous savez, les nids de poule, c'est des trous.
4: Oui.
2: Elle s'est baignée dedans, c'était pour sensibiliser les autorités locales en leur disant qu'il faut peut-être faire les travaux de toute urgence.
4: Bah,
2: alors,
4: oui.
2: Effectivement, si tu en es à te baigner dedans, madame, c'est un gros nid de poule.
4: Ah, je te confirme.
5: Baignoire, ouais.
2: Voilà, où une dame qui a claqué des doigts et qui a disparu, mais il s'est passé quelque chose.
4: Tu vois, elle est mimatique.
2: Non mais c'est pas possible, un truc pareil. Deuxième champion, c'est une femme trans, américaine, suivez bien ce que je vais vous dire, c'est compliqué, qui vient de porter plainte contre une clinique qui n'a pas voulu lui implanter d'embryon humain afin qu'elle tombe enceinte, sous prétexte qu'elle n'a pas d'utérus pour implanter l'embryon. C'est assez logique.
3: C'est normal.
2: Toutes les dames qui ont tenté une FIV, c'est comme ça que ça s'appelle.
3: Oui.
2: Fécondation in vitro, tu leur mets des petits embryons, des petits bébés là que tu as fait avant, des provettes, et hop, tu remets dans l'utérus de la dame, tu attends, la dame elle croise les doigts, souvent elle reste 15 jours à pas trop bouger, et on voit si ça a tenu. Mais il faut un utérus.
5: Bah oui.
2: Et donc la dame, elle avait

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1: Pour la peine, nous avons décidé ce matin de vous changer les idées. Et si nous intervenions dans les chansons? C'est notre nouveau délire, ouais. On s'est dit qu'on pouvait le faire. Même dans un grand classique, prenez la chanson la plus drôle de ces 60 dernières années, Jacques Brel.
2: Ne me quitte pas.
3: Ok, je reste. Ouais, bah du coup, t'es emmerdé là.
1: Ah oui, parce que...
3: Ouais, tu n'as rien à dire.
1: Ah oui, parce que... Ouais.
3: Bon bah, je te requitte alors.
2: Ne me quitte pas.
3: Bah mais faut savoir ce que tu veux aussi.
1: C'est vrai que ne me quitte pas, d'accord, je reste, il n'y a plus de chanson. Mais t'as raison, prenons Zazie par exemple. Zazie, c'est pareil.

0: Alors ?
1: Non, c'est pour mesurer.
0: Excellent. Qu'est-ce qu'un virolage ? C'est un bateau qui tourne loin parce qu'il vire au large. Tu le vois ?
2: Oui, je le vois, il vire au large.
0: Est-ce que c'est une soudure à l'andouille de vire ?
3: Oui, le virolage.
0: Bien sûr.
3: Bah, oui.
0: Ou est-ce que c'est rendre une pièce métallique ovale ?
1: Non, c'est la troisième.
0: Eh ben, je savais pas, moi.
3: Bah ouais.
0: Je savais pas que c'était ça. Qu'est-ce qu'un... Oh là là là là, ressuage.
3: Ressuage.
0: Ressuage. Pardon. C'est envoyer sa date de naissance. C'est bon, j'ai ressuage.
4: très niche comme activité.
0: C'est quand tu vas deux fois de suite à la salle de sport pour voir...
5: Parce que
0: tu reçuages. C'est marrant, ça. Oui, c'est une technique de contrôle qui permet de déceler les défauts à la surface des matériaux.
1: C'est ça, c'est la troisième.
0: T'inquiète pas, je pense que même les mecs qui n'y connaissent rien avaient compris. C'est con parce que le ressuage...
1: Oui.
0: J'ai bien sué, je vais ressuer. Ça m'a fait rire. Mon pote, bonne journée à toi.
1: Ça marche. Ouais.
0: Bisous.
1: Aussi, bonne journée.
0: Bisous, mon pote. Ciao, ciao.
3: Bisous.
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3: Dans l'actu du jour, on apprend que finalement, ça a été maintenu ce record du monde. Le but du jeu, c'était au bar Rayo des Sables d'Olonne, je crois, qui organisait ce dimanche le premier marathon, mais un marathon dans le bar.
4: Oui, avec un seul participant, je crois.
3: Ouais, course de 42 km autour du comptoir. Il s'appelle Mathias Guérin, le sportif qui a fait ça. Cyril Hanouna a mené l'enquête. Ça va,
5: bonjour,
3: mon Cyril.
5: Bonjour les chéris, comment ça va?
3: Ça va, bah, nous on va bien, bravo. Ouais, j'ai vu les scores la dernière fois.
5: Merci mon chéri. Est-ce qu'il a été bon ce week-end, Pascal? Je sais que t'appelles Seb, mais... Week-end Pascal.
3: Week-end Pascal. J'ai eu un doute,
5: on adore. Bon, les chers, histoire de fou en Vendée, un mec a tourné plus de 1000 fois autour d'un comptoir pour réaliser un marathon. Michel, vous avez enquêté sur ce marathon, c'est complètement fou, Michel.
6: Absolument, Cyril. Bon, bah, l'histoire est complètement dingue. Un marathon autour d'un comptoir, bon, bah, c'est... Le seul sport où l'échauffement consiste à dire je bois pas beaucoup d'habitude. Voilà, ouais,
3: c'est vrai. Oui, c'est vrai.
5: C'est complètement fou. Et quel était le parcours,
6: Michel? 42 km autour d'un bar, vous l'avez dit. Hein, ouais. C'est la première fois que des hommes font autant de tours sans jamais réussir à rentrer chez eux.
5: Et l'ambiance, comment était-elle?
6: Ah, Cyril, les témoins disent extraordinaire. Des dizaines d'hommes se sont déplacés pour regarder un seul gars qui marche en rond. Voilà, pour vous imaginer un peu la scène, c'était Koh-Lanta, mais avec des chips goût barbecue.
5: Ouais, c'est complètement fou, Saint-Michel, on a des frissons. Et le public était comment?
6: Alors le public, Cyril, il regardait ce monsieur courir, avec le respect qu'on a pour quelqu'un qui a trouvé comment boire 5 heures tout en disant qu'il fait du cardio. Voilà, ça c'est brillant.
5: C'est exceptionnel.
4: C'est pas con, ceci dit.
5: Est-ce que sa femme était au courant?
6: Ouais. Alors oui, elle pensait qu'il faisait un marathon. Elle savait pas que le parcours faisait 96 fois devant le même demi en enjambant des bols de cacahuètes et des rondelles de
4: saucisson,
6: sauciflard.
5: Ouais, c'est
6: note, il y a écrit sauciflard dans le rapport.
4: Passionnant votre histoire.
5: Est-ce qu'on peut dire que c'est un exploit, Michel?
6: Exceptionnel. Rester aussi longtemps au bar sans qu'un SMS arrive en disant ouvrez les guillemets, tu comptes rentrer ou tu t'installes un compteur Linky là-bas. Ouais. Mental solide. Hein, au 30e kilomètre, il aurait regardé son téléphone, aucune notification. Il a compris qu'il venait de battre un record personnel.
5: Lequel?
6: Tranquillité conjugale. Respect à ce monsieur dont acte. Hein,
5: merci Michel. C'est complètement ouf. Bravo.
4: Bravo à lui.
6: Quand est-ce que j'aurai des vrais crimes?
5: Tu arrêteras de m'emmerder. Tu feras les news avec Fabien Lecoeul, avec Big Laoui. Hein, parce que lui,

0: que vous l'avez traité de tous les noms, joignez le geste à la parole. Expliquez-lui que vous êtes très gêné par tant de vulgarité, mais que c'est vrai, qu'il est vraiment con, que c'est vraiment un gros con.
1: Ah oui. Ah, c'est spécial comme...
2: Oui, mais si là...
3: C'est un rêve.
2: Si là, le patron ne vous vire pas, que faut-il faire?
0: S'il ne vous dégage pas, eh bien, vous revenez dans son bureau le lendemain matin pour vous excuser une nouvelle fois. Mais cette fois-ci, dans votre rêve, vous lui expliquez que non seulement vous lui avez fait un doigt d'honneur, mais en plus, vous lui avez glissé vos doigts dans son cul.
1: Il est bon, lui.
4: Et là, c'est pas faute grave, là.
1: Non, non. Ah bah non,
2: ça, c'est pas faute grave. Bon, bah voilà, vous n'avez plus qu'à faire tout. Enfin, sauf ça, je sais pas.
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1: Le dossier du jour, c'est quoi, Stouff?
2: Les dingueries qu'ont fait vos parents avec la nouvelle technologie.
1: Anaïs, comment ça va, ma petite Anaïs?
3: Oui. Ou vos amis, hein?
4: Eh ben, ça va, Anaïs.
1: Ouais. Toi, c'est papa, qu'est-ce qu'il a pas compris?
4: Mon papa, il a du mal avec les visios. Déjà, il a eu beaucoup de mal à avoir un smartphone.

0: Bisous à toi.
1: Bisous, bonne journée.
2: Bisous.
3: Alors, il envoie des photos à Piette, mais Piette galère à les voir après les photos. Alors, c'est
2: le... Salut galère. Salut.
4: Salut galère.
2: Christophe, pardon. Ça va, Christophe?
5: Salut l'équipe.
2: Salut mon ami. Ça va, Christophe? T'es en forme?
5: Une pleine forme.
2: Allez, vas-y, en quoi ça galère à la maison? C'est maman, toi?
5: Ouais, c'est maman. Alors, maman, elle est en région parisienne. Moi, je suis en Dordogne. Et elle me dit: oui, comme tu m'appelles avec WhatsApp, est-ce que c'est possible de m'installer WhatsApp? Alors, je lui dis: bah, écoute, la prochaine fois que je descends, de que je monte, je vais t'installer WhatsApp. Et en fait, elle a pris un mail en photo, elle me l'a envoyé sur WhatsApp. Je lui dis: mais c'est quand même plus simple de me l'envoyer par mail. Elle me dit: mais non, je trouvais ça bien, donc je t'ai envoyé en WhatsApp.
2: Donc, elle a imprimé le mail. Et ouais, une fois qu'elle l'a imprimé, elle te l'a pris en photo et te l'a envoyé sur WhatsApp.
5: Ouais, ouais, elle l'a envoyé comme ça. Par... Elle m'a dit: c'est chouette, hein, quand même.
2: c'est quand même bien fait, hein. Tout c'est chouette. Hein.
5: Attends, puis après, c'était des photos. Alors, j'avais des photos de l'écran qui étaient à moitié floues. Je lui dis: c'est quoi? Elle m'a dit: ben, j'ai voulu prendre l'écran en photo, mais bon, ça marchait pas tellement bien. J'ai préféré imprimer le mail et comme ça, tu l'as. Bah, j'ai oui, mais les couper. Donc voilà.
2: C'est magique. Non, mais c'est magique. Les parents, des fois, la galère. Je t'embrasse, mon pote. Salut, Christophe.
5: Et je vous embrasse. Et continuez parce que vous. Dingue.
2: Ah, bah, dingue. C'est gentil. Merci.

0: les premiers à essayer les nouvelles choses.
1: Ils ont essayé quoi?
0: Le relais pick-up qui s'est installé il y a quelques années, ces petits casiers où on récupère les colis.
2: Ah ouais, c'est chaud ça.
0: Donc c'était les premiers à y aller. Je sais pas comment ça se passait au tout début, mais ils ont ouvert. Ils avaient commandé un jouet d'occasion pour mes enfants, pour l'anniversaire. Ils l'ont ouvert, ils se sont dit « Ah mais non, c'est pas pour moi, l'adresse, je la trouve pas, non, non. » Puis il y a eu comme un doute, ils ont refermé, mais c'est après qu'ils se sont dit « Ah mais non, c'était peut-être ça. » Alors là, ils ont tout fait, hein. Ils ont appelé le numéro de téléphone qui était donné sur les casiers, il n'y avait plus rien à faire. Ah, bah ils se sont dit « Mais on peut pas intercepter le livreur, non, il n'y a rien à faire, le colis, il est reparti au vendeur. »
1: Attendez, on est d'accord là-dessus, quand c'est refermé, tu ne peux plus le rouvrir.
0: Ils posent une question, ils disent « Vous êtes sûr, vous ne voulez pas réouvrir ?» Mais à l'époque, je ne sais pas, c'était au tout début. Hein. Donc, peut-être que depuis que mes parents et d'autres se sont trompés, ils ont un peu amélioré le concept. Mais...
3: Ouais, ça va faire 2 ans que le colis est dedans et c'était de la mozzarella.
1: Voilà.
3: C'était
1: du poisson. Voilà, et il paraît que la mozzarella est en train de manger le casier. Il paraît que c'est un nouveau truc. Bon, je te fais un gros bisou en tout cas, je t'embrasse.
0: Ben, merci à vous, hein. Bonne journée à vous. Et puis du coup, pour l'histoire, ben, mes enfants, ils ont eu autre chose et ils étaient très contents quand même.
1: Bon, ben voilà, c'est le principal. Je t'embrasse fort. Bisous, ma belle.
0: Bisous.
1: Tiens, Pietre, il y a ton père qui vient d'envoyer un emoji.
3: Salade.
1: Regarde, tu viens de recevoir salade, cœur d'artichaut.
3: 10h15.
1: 10h15 et la Colombie. Bon, voilà.
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1: Allez, c'est parti, je crois que tout le monde va jouer au maillon très faible.
2: Bonjour et bienvenue sur Europe 2. Vous allez assister au maillon très faible. Devant moi, 4 candidats qui vont devoir faire équipe pour tenter de remporter 0 euros. Découvrons maintenant l'équipe qui va jouer avec nous ce matin.
3: Bonjour, Lint Renault et Molo Molo cette année, sinon je passe pas l'année. Molo Molo, hein, la chasse aux œufs.
4: Voilà. Bonjour, Jeff de Brunch.
5: J'ai une dalle, moi.
6: Bonjour, Kader Bueno, vous voulez un carré?
7: Bonjour, Titoff de Pâques.
8: Qu'est-ce qu'ils sont?
2: Bien. Je vous rappelle qu'avant de répondre à une question, vous pourrez dire banque.
4: Oui.
2: Pour empocher l'argent que vous n'aurez pas.
4: Ouais.
2: Jouons tout de suite au maillon très faible. Lynn Torono.
3: Oui.
2: Melon et Melèche sont en week-end en Vendée. Il y a des éclairs au chocolat et des fions vendéens.
4: C'est bon, je l'ai.
2: Melon prend un éclair.
6: Oh non, à chaque fois.
3: Comme par hasard. C'est très bizarre qu'ils prennent toujours celui-là.
6: Bah oui, Melon, il est chiant.
4: Ouais. Alors
6: Melon,
4: la réponse, c'est quoi?
3: Toujours Melon. Bah, Melèche le fion, vendéen.
6: Oui.
2: Correct.
4: C'est bien.
2: Jeff de Brunch.
4: Ouais.
2: Quelle est la conclusion

0: à la fin de notre jeu. Hélas, 0 euro en banque.
1: Mais
0: c'est
1: non,
0: pourquoi ?
1: Au moins des chocolats.
0: Ah, vous n'êtes vraiment pas les baguettes les plus décongelées.
2: Bah tiens,
0: de chez le boulanger. Avec 0 euro en banque, vous êtes tous rayons
3: voilà.
0: faibles. Au revoir.
4: Nul. Nul.
0: Pas de...
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3: À la télé locale, on est tombé sur un reportage. Vous savez, la dame, on en avait parlé la semaine dernière. Alors, il y a des gens aujourd'hui qui sont amoureux de tout. Il y en a qui sont amoureux d'une télé, il y en a qui sont amoureux d'un lustre. Vous souvenez celle qui faisait
4: qui léchait les pipis,
5: la Tour Eiffel aussi.
3: Bon. Et puis, il y a eu Sandra, 44 ans, à Strasbourg, qui, elle, était tombée amoureuse du tramway. Ouais.

0: Et alors, tu l'as fait?
1: Non.
2: Ils sont marrants. On leur fait un gros bisou. Oui, voilà. Si vous voulez avoir Mel, c'est la demoiselle que vous avez avant de passer chez nous dans l'émission.
0: On va vous donner son téléphone direct. Hein,
3: comme ça.
2: Son 06 33 11 32 11. C'est mon WhatsApp, ça. 06 33 11 32 11. Merci, ma petite Mel. C'était très bien. Bravo.
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1: Mais c'est quoi?
2: Nuit blanche.
3: La compile justement des œufs, c'est la compile de Pâques. Voici la chanson d'abord des gamins qui partent en chasse. Les gamins ils sont chauds avec ça.
4: Ils sont chauds, ouais.
3: La chanson du petit qui va aller chercher des œufs.